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0: Bonjour, bon réveil, 6h du matin sur Job et Musique.
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3: Bonjour, le thermomètre a atteint 37,8 degrés à Angoulême hier, battant ainsi l'ancien record de chaleur pour un mois de mai, mesuré en Corse en 2009. 17 départements de l'Ouest à l'Île-de-France sont toujours en vigilance orange à la canicule. Le tribunal correctionnel de Nanterre a condamné hier Patrick Balkany à respectivement 15 mois de prison ferme, 3 ans ferme mais sans mandat de dépôt, dont 2 dossiers distincts de détournement de fonds publics. Son avocat a annoncé que l'ancien maire de Levallois-Perret va faire appel de sa condamnation. Bercy a présenté hier en début de feuille de route quant aux coupes budgétaires à faire pour répondre aux coûts de la guerre en Iran. Le ministère de l'Action et des Comptes Publics a annoncé vouloir geler 3,2 milliards d'euros de crédit du budget de l'État et en annuler 847 millions. Un élève en lycée professionnel âgé de 15 ans est mort à Charolles dans la Drôme après un accident de tronçonneuse dans le cadre de sa formation. La machine a rebondi et a blessé le jeune élève au cou. Les pompiers sont rapidement arrivés sur place mais n'ont rien pu faire pour le sauver. Le premier ministre israélien Benjamin Netanyahou a déclaré hier avoir donné l'ordre à l'armée israélienne de faire fi des termes du cessez-le-feu entré en vigueur en octobre et de prendre le contrôle de 70% de la bande de Gaza selon une vidéo diffusée par une chaîne de télévision israélienne. De son côté, l'armée américaine a condamné hier les frappes attribuées à l'Iran contre le Koweït. Le commandement militaire américain pour le Moyen-Orient a dénoncé une violation flagrante du cessez-le-feu. De son côté, le guide suprême iranien Mojtaba Khamenei a affirmé que les États-Unis et Israël cherchaient à mettre l'Iran à genoux. C'est la fin de ce flash. Une très bonne journée à toutes et à tous.
4: Merci à vous. L'info reviendra tout à l'heure à 6h30 pour le flash d'information régionale. Bonjour, bon réveil en ce vendredi matin. Ça y est, la semaine qui se termine. Hein. Ah, mais que ça va faire du bien. Bon, en attendant tout cela, nous sommes ensemble jusqu'à 9h pour le meilleur et le meilleur de la musique, mais ça vous le savez. Et puis des rubriques bien pratiques. Hein. Mais oui, ça on en parlera tout à l'heure. Dans un instant, ça sera l'éphéméride de ce vendredi et à 6h20, la toute première édition de votre horoscope. Il me reste à vous souhaiter un excellent réveil, un très bon vendredi sur Job et Musique.

0: Merci les amis de nous avoir choisis pour se réveiller avec nous, où que vous soyez, peut-être déjà sous la douche, en train de prendre le petit déjeuner, ou peut-être déjà au travail, ou d'autres en voiture en train de se rendre sur son lieu de travail. Bon courage à tout ce beau monde. Dans un instant, à 6h20, ça sera la toute première édition de votre horoscope. Mais dans l'immédiat, voici l'éphéméride du jour.
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2: Bonjour à tous. Trois prénoms sont à l'honneur ce 29 mai. Il s'agit de Aymar, Géraldine et Maximin. Bonne fête à toutes ces personnes qui portent ces prénoms. C'est également la journée internationale des casques bleus. Concernant les Aymar, eh bien, ce sont de bons vivants, hommes d'action et de bon sens, plus doués pour le travail manuel que pour les études. Ils aiment particulièrement les métiers d'art, de nature solide, grands travailleurs. On peut leur confier toutes sortes de tâches. Ils s'en sortent toujours chaleureux, très ouverts. Ils s'entourent toujours de nombreux amis et ne refuse jamais un service. Passons au fait marquant de ce 29 mai 1935, voyage inaugural du paquebot Normandie. 1953, le sommet de l'Everest est atteint par Edmund Hillary et le Sherpa Tenzing. 1990, Boris Eltsine est élu président de la République de Russie. 1997, décès de Jeff Buckley, chanteur rock. 1999, en rugby, Toulouse remporte son 15e titre de champion de France. 2010, décès de Denis Hopper, acteur, réalisateur, peintre américain. Il a tourné dans plus de 150 films, son premier rôle dans Johnny Guitar et La Fureur de Vivre. Et puis en 2013, premier couple de personnes de même sexe à se marier à Montpellier depuis la promulgation de la loi sur le mariage pour tous. Décret de loi du 17 mai 2013. Quelles célébrités sont nées ce 29 mai? Du côté du sport et du tennis, le français Sébastien Grosjean et l'espagnol Emilio Sanchez. Les chanteuses Latoya Jackson et Catherine Lara, née à Poissy, qui est aussi auteure et violoniste. Avant de se quitter, le dicton du jour, le jour de la Saint-Maximin, s'embaume le jasmin. À demain, en attendant, très bonne journée à notre écoute.

0: Bonjour à vous, bon réveil, la Guada, c'est Jobé Musique numéro 1 sur l'emploi, l'insertion et la formation professionnelle. On se réveille tranquillement, allez, tranquille le chat, on a dit, les sangliers et les pistaches, il est quoi? Eh bien il est déjà 6h20, voici la toute première édition de votre horoscope sur Jobé Musique avec Jérôme. Bonjour Jérôme.
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2: Bonjour à tous, l'horoscope de ce vendredi, on débute avec les béliers. Vous êtes têtus, les béliers, vous voulez toujours avoir le dernier mot. Les taureaux, c'est décidé à partir d'aujourd'hui, vous hiérarchisez vos priorités, vous allez y voir beaucoup plus clair. Gémeaux, vous êtes un bon vivant, votre entourage ne s'ennuie jamais avec vous. Cancer, vous voulez tout gérer vous-même, c'est impossible, apprenez donc à déléguer. Lion, cessez de chercher la petite bête en permanence, soyez plus indulgent. Vierge, vos envies prennent le pas sur la raison, c'est le moment de vous faire plaisir. Balance, vous ne lâchez jamais rien, les balances, votre ténacité séduit tout le monde. Scorpion, votre sourire vous ouvre toutes les portes, les scorpions, rien ne vous résiste. Sagittaire, les astres vous sont favorables, les sagittaires, c'est une belle journée qui s'annonce. Capricorne, ne craignez pas de mettre en avant vos talents et votre potentiel, vous allez faire sensation. Les Verseaux, quelle énergie les Verseaux, en ce vendredi, tout vous semble facile. Vous avez toujours un coup d'avance, vous allez passer une très belle journée. Les Poissons, pour terminer, vous allez marquer des points aujourd'hui. Vos idées vont faire mouche. Avec tout ça, belle journée, bon vendredi.

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0: bien sûr Job et Musique. Il est pratiquement 6h30 à suivre dans ce Morning Tonic Utile. Tout à l'heure à 6h40, ça sera vos offres d'emploi. Et puis le mais pourquoi, vous savez, les questions que l'on se pose sans oser les demander, ça sera en fin d'heure. La musique, quant à elle, revient dans un instant. Voici tout de suite le flash d'informations régionales, le sport et vos pronostics hippiques. Je vous souhaite un très bon vendredi avec nous.
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2: Bonjour, vos infos locales pour ce vendredi 29 mai. Les violences à l'encontre des forces de l'ordre ont augmenté d'environ 50% en Guadeloupe depuis le début de l'année. Nous sommes passés de 36 faits de violence sur des agents de la force publique, police et gendarmerie à 50, a déclaré à l'agence France Presse le général Christophe Perret, le commandant de la gendarmerie nationale de Guadeloupe, fait d'ailleurs le constat d'une forme de tension plus marquée dans certaines interventions du quotidien, avec notamment un nombre important de refus d'obtempérer, dont 4 pour le seul mois de mai. Le procès de l'attaque des locaux des gardes-côtes de la douane de Carénage s'est ouvert hier au tribunal judiciaire de Pointe-à-Pitre, où une douzaine de prévenus comparaissent pour leur implication présumée dans cette attaque survenue dans la nuit du 19 au 20 novembre 2021. Les auteurs s'étaient introduits dans les bâtiments après avoir forcé les accès à l'aide d'un chariot élévateur. Deux coffres-forts avaient été visés. Le premier, forcé sur place, contenait plus de 2000 munitions de calibre 9 mm et de 12. Le second, emporté par les assaillants, renfermait plusieurs armes. Des équipements techniques et des systèmes de vision avaient aussi été volé à bord de la vedette des douanes de Kalaja. Au cœur des débats figure également la possible implication du gang pointois des syndics criminels. Les prévenus ont nié la moindre affiliation. L'Assemblée nationale a donc approuvé en première lecture et à l'unanimité l'abrogation du Code Noir et l'ensemble des textes ayant réglementé l'esclavage dans les colonies françaises, jamais formellement abrogé après 1848. Les 254 députés présents issus de tous les groupes politiques ont soutenu cette proposition de loi présentée dans une journée réservée au groupe centriste Elliott et portée par le député guadeloupéen Max Mathiasin. A noter qu'un article du texte prévoit que le gouvernement remette un rapport sur le droit colonial et ses effets à long terme, notamment en termes de racisme ou de place accordée à l'histoire de l'esclavage dans les programmes scolaires. Et un terrible drame survenu mercredi soir à Saint-François. Un jeune pêcheur de 23 ans, originaire de la commune, a été mortellement poignardé en début de soirée. La victime aurait reçu des coups de couteau, le premier à la gorge, suite à un différend autour d'une femme. Le principal suspect connu des forces de l'ordre serait sorti de prison il y a environ un mois. Il a réussi à prendre la fuite. C'est la fin de ce flash. Une très belle journée à notre écoute.
0: C'était le flash d'information régionale. Job et Musique, il est 6h32 minutes. On va parler sport. Le flash info sport, bonjour.
2: Bonjour, tennis incroyable. Moïse Kouamé, le jeune français de seulement 17 ans, s'est imposé hier après-midi face au Paraguayen Adolfo Daniel Valero en 5-7, 6-3, 7-5, 3-6, 2-6, 7-6. Il rallie le troisième tour de Roland Garros et affrontera Alejandro Tabilo pour une place en huitième de finale. Le natif de Sarcelles, considéré comme le grand espoir du tennis tricolore, a puisé jusqu'à son dernier souffle pour renverser une situation mal embarquée à 5-2 pour son adversaire dans l'ultime manche. Sous les yeux de Richard Gasquet, qui le conseille, il est devenu le plus jeune tennisman à atteindre le troisième tour d'un grand chelem depuis Rafael Nadal en 2003 à Wimbledon. Pour retrouver la trace d'un jeune français aussi performant, il faut remonter à Thierry Tulane, qui avait atteint le troisième tour de l'US Open en 1980 à 17 ans. Par ailleurs, alors que Jannik Sinner menait tranquillement en 6-3, 6-2, 5-2, le numéro 1 mondial s'est finalement incliné en 5-7, 3-6, 2-6, 7, 5-6, 1-6-1 face à l'Argentin Juan Manuel Cerundolo, 56e mondial. Hier, intraitable depuis le début de la saison, 2 défaites pour 37 victoires avant ce match. Le finaliste de l'édition 2025 quitte donc le tournoi dès le deuxième tour, alors que beaucoup le voyaient déjà vainqueur en l'absence de Carlos Alcaraz. Enfin, l'exploit n'a pas eu lieu pour Elsa Jacquemot hier face à la numéro 1 mondiale Arina Sabalenka, finaliste l'an passé. La Française a pourtant livré un beau combat dans un premier set très accroché. La Biélorusse continue l'aventure et jouera au troisième tour l'Australienne Daria Kazakina. Football, c'est désormais officiel. L'OM a annoncé la nomination au poste du directeur sportif de Grégory Lorenzi, qui occupait ce même poste depuis 10 ans à Brest. Il remplacera à Marseille Mehdi Benatia. Cyclisme enfin et 2-3 pour Paul Magnier. Le Français a remporté hier une troisième étape au sprint sur le Tour d'Italie. Il reprend par la même occasion le maillot du meilleur sprinter à son rival Jonathan Narvaez à 3 jours de l'arrivée finale à Rome. C'est la fin de ce Flash Sport. Une très bonne journée à notre écoute.
0: 6h34 sur Job et Musique, c'était le flash d'informations sportives. On passe au pronostic hippique.
3: Et ce vendredi 29 mai, le tiercé écarté Quintet Plus aura lieu à 20h15 sur l'hippodrome de Vincennes. Une épreuve de trot attelé, 2850 mètres à parcourir pour les 16 partants du prix de Clairefontaine. Les 5 chevaux à noter pour la base, le 10 Idold Held, le 4 Icar d'Ingy, le 9 Yenis de Barbray, le 8 Iroise de Matcoeur et l'As Gisaro. On complète cette combinaison avec le 14 Hilton de Bellande, le 5 Italiano di Pao et le 2 Easy Jal. Notez le 10, le 4, le 9, le 8, l'As, le 14, le 5 et le 2. Le jeu simple avec le 10 gagnant, le 4 et le 9 en placé. 10, 4, 9, 8, As, 14, 5 et 2. Bonne chance et à demain.

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0: merci de nous réveiller avec nous. Merci d'écouter Jomé Musique sur toute la Guada 99.4. On continue en musique dans un instant. Le temps pour nous de vous diffuser des offres d'emploi. Offres d'emploi transmises par notre partenaire France Travail Guadeloupe et Île du Nord, qu'on va d'ailleurs saluer au passage. Elle est, il est 6h40. Allez, on y va. Voici tout de suite vos offres d'emploi sur Jomé Musique.
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2: Conseiller principal d'éducation du côté de Basse-Terre, numéro de l'offre 208 FNCF. Ici, vous aurez pour mission d'encadrer et animer, coordonner les assistants d'éducation, faire respecter le règlement intérieur et organiser le suivi des élèves. Si vous avez ici un an d'expérience au minima, vous pouvez vous renseigner auprès de votre conseiller ou conseillère France Travail pour plus d'informations avec le numéro de l'offre 208 FNCF. Chef de projet de communication du côté de BMAO, numéro de l'offre 208 KLPL. Vos missions seront ici le conseil et l'accompagnement stratégique. Au quotidien, vous accompagnerez les clients dans la définition et le déploiement de leurs actions de communication. Le profil souhaité ici, 5 ans d'expérience. Pour plus d'informations, rapprochez-vous de votre conseiller ou conseillère France Travail pour plus d'informations avec le numéro de l'offre 208 KLPL. Conseiller de vente en pièces de rechange et accessoires du côté de Capesterre à Marie-Galante, numéro de l'offre 208 BFSG. Vos missions au quotidien seront de rattacher directement à la direction. Vous serez le pivot central entre les stocks et les clients et votre rôle sera polyvalent. Les débutants sont acceptés. Pour plus d'informations, rapprochez-vous de votre conseiller conseillère France Travail avec le numéro de l'offre 208 BFSG.

0: Les questions que l'on se pose sans oser les demander. Tous les jours à cette heure-ci, on en parle, en ce vendredi matin. Voici tout de suite le Mais Pourquoi sur Job et Musique.
1: Mais pourquoi ? Les questions que l'on se pose sans oser le demander. Pourquoi les lettres sont-elles classées dans l'ordre ? A, B, C, etc. Le français est écrit principalement avec l'alphabet latin. Cet alphabet est dérivé de l'alphabet grec, lui-même issu du phénicien, datant du 11e siècle avant Jésus-Christ. L'alphabet phénicien suivait probablement un classement basé sur le sens des lettres dans un ordre qui facilitait l'apprentissage. Le A, premier son du mot Aleph, qui signifie bœuf, était suivi du B, premier son du mot Bête, qui signifie maison, car les bœufs étaient autour de la maison. De même, Yod, qui signifie bras, était suivi de Kaf, qui signifie paume, et de Lamed, qui signifie bâton. L'alphabet phénicien fut repris par les Grecs qui l'adaptèrent et ajoutèrent les voyelles. Le mot alphabet vient des lettres Aleph et Bet qui deviendront Alpha et Beta en grec.

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1: Votre partenaire emploi, formation et insertion au cœur de la Caraïbe, il est bientôt 7h. Le flash d'information de 7h qui arrive dans un instant, mais là, à 7h06, c'est l'heure de retrouver notre ami Martin, l'appel trocon de Martin, le canular téléphonique du jour.
2: Bonjour.
3: Bonjour monsieur, c'est bien le bureau de tabac?
2: Oui, bonjour.
3: Monsieur Martin à l'appareil, société d'importisme-exportisme Martin.
2: Oui.
3: Je vais venir remplacer vos cigarettes jetables.
2: Quelles cigarettes jetables?
3: Toutes celles qui contiennent du tabac, celles qui sont vendues en paquet, vous voyez.
2: Hein?
3: Celles-là, je vous les change toutes.
2: Toutes les marques de cigarettes?
3: Exactement.
2: Mais elles sont pas jetables.
3: Bah si, parce qu'une fois qu'elles sont fumées, vos cigarettes avec du tabac, vous pouvez pas les refumer, donc elles sont jetables.
2: Et vous m'échangez contre quoi?
3: Contre des cigarettes non jetables à base de tabac unifugifié. C'est un tabac qui résiste au feu.
2: Qu'est-ce que c'est cette histoire?
3: C'est un truc que j'ai trouvé sur un site chinois. Le tabac ne brûle pas, donc la cigarette ne s'allume pas.
2: Non.
3: Si, je crois que c'est un mélange de tabac et d'amiante.
2: Non, on veut pas ça.
3: Ah, mais c'est impressionnant, vous pouvez passer une clope au chalumeau, elle ne bouge pas.
2: Non, mais c'est du n'importe quoi.
3: Donc, je vais vous les apporter. Voilà, c'est ça, donc vous voulez que je passe quand?
2: Alors, attendez.
3: Merci, monsieur.
2: Allô?
3: Bonjour, monsieur, votre collègue vous a expliqué pour le remplaçage de vos cigarettes jetables.
2: Mais vous me racontez quoi? Je comprends pas. Bon, ça, c'est pas des cigarettes électroniques, ce que vous me parlez. Des
3: puffs. Ah non, le ça fait déjà longtemps que c'est interdit. Là, je vous parle de vos vraies cigarettes.
2: Non, mais pas du tout, monsieur. Là, en fait, vous comprenez pas.
3: Vous savez quoi? Je vais déjà valider l'échangisme de vos cigarettes.
2: Non, mais vous validez rien du tout, parce qu'en fait, y'a rien que vous allez venir récupérer ici. Hein.
3: Bah si.
2: Bah non.
3: Bah si, vos cigarettes que vous n'avez pas le droit de vendre.
2: Mais qu'est-ce que vous appelez ces cigarettes qu'on doit pas vendre, là?
3: Ils l'ont dit aux actualités, toutes celles qui sont pas réutilisables, elles sont interdites.
2: Mais c'est quoi qui est pas réutilisable? Vous êtes vraiment niaise, il y a un problème. Vous me donnez votre nom et votre prénom, s'il vous plaît.
3: Bien sûr, monsieur Martin. Martin.
2: D'accord, monsieur Martin, de où? Des douanes? Je pense pas, parce que je le connais bien, monsieur Martin Redouane, hein, c'est pas vous, hein.
3: Oula, monsieur Martin Redouane, bah passez-moi ce monsieur Redouane.
2: Non, pas Redouane, des douanes. En plus, vous êtes miro, vous avez un problème d'oreille, en plus.
3: Ah, bah, je crois pas, vous êtes le premier à me dire que je suis miro des oreilles, ça c'est nouveau.
2: Ah ouais, mais...
3: Ah ouais, que je suis sourd des yeux à la limite, mais miro des oreilles, non.
2: Mais...
3: Enfin, vous inquiétez pas, j'ai vos nouvelles cigarettes,
2: quelles cigarettes?
3: Bah, le nouveau modèle en tabac unifugifié, impossible à allumer, c'est ce que
2: vous
3: je
2: disais. Vous allez m'apprendre à moi que là, il y a des nouvelles cigarettes qui vont arriver, vous êtes complètement ravagé, hein.
3: Oh bah pardon de vous faire partager le progrès.
2: Si vous mettez même pas un pied ici, je vous le dis de suite, vous mettez pas un pied dans mon tabac, je vous le dis.
3: Ah oui, et comment je viens récupérer vos cigarettes sans mes pieds?
2: Eh ben, tant pis, on vendra des cigarettes illégales, parce qu'ici vous prendrez pas un paquet en fait, monsieur.
3: Ah non, je vous rassure, je vous prends tous les paquets.
2: Restez bien au téléphone, 5 minutes 30 et je vous mets depuis tout à l'heure sur activation. Y'a pas de soucis.
3: Comment ça sur activation?
2: Ah voilà.
3: Ne me dites pas que vous m'avez mis sur activation.
2: Ben, vous savez que maintenant les pluralistes, on a un nouveau truc.
3: Oh oui, je connais, bien sûr, mais enfin rappelez-moi ce que c'est pour qu'on vérifie que je pense bien à la même chose.
2: Bah ben non, je vais quand même pas vous expliquer des choses qui sont faites exprès pour les arnaqueurs.
3: Ah. Bien joué.
2: Ouais.
3: Donc là, en clair, je suis sur activation.
2: Oui, oui, vous inquiétez pas, vous êtes sur activation.
3: Ok, monsieur Martin. Oui, monsieur Martin, activez la contre-activation, s'il vous plaît. Ah, on nous a mis sur activation.
2: Oui, passez-moi, je vais venir à côté de vous.
3: Bien sûr, oui, je vous passe la personne.
2: Merci.
3: Monsieur Martin, le monsieur du tabac veut vous parler.
2: Je crois que c'est vous, monsieur Martin.
3: Oui, aussi. Mais là, je vous passe, monsieur Martin, mon beau-frère, le responsable de la contre-activation.
2: Vous êtes monsieur Martin.
3: Oh, bah, vous suivez toujours pas, c'est mon beau-frère. Donc forcément, on a le même nom.
2: Oh, dis donc.

où que vous soyez, quoi que vous fassiez, merci en tous les cas de nous rejoindre en ce vendredi matin. Vous écoutez la première radio de l'emploi, de l'insertion et de la formation professionnelle. Il est bientôt 7h. Le flash d'information de 7h qui arrive dans un court instant. Mais là, on va aller, voici tout de suite.

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2: Bonjour, Bercy a présenté hier en début de feuille de route quant aux coupes budgétaires à faire pour répondre aux coûts de la guerre en Iran. Le ministère de l'Action et des Comptes Publics a annoncé vouloir ainsi geler 3,2 milliards d'euros de crédit du budget de l'État et en annuler 847 millions. Le thermomètre a atteint 37,8 degrés à Angoulême hier, battant ainsi l'ancien record de chaleur pour un mois de mai qui avait été mesuré en Corse en 2009. 17 départements de l'Ouest à l'Île-de-France sont toujours en vigilance orange à la canicule. Le tribunal correctionnel de Nanterre a condamné hier Patrick Balkany à respectivement 15 mois d'emprisonnement ferme et 3 ans ferme, mais sans mandat de dépôt dans 2 dossiers distincts de détournement de fonds publics. Son avocat a annoncé que l'ancien maire de Levallois, Perret, fait appel de sa condamnation. Un élève en lycée professionnel âgé de 15 ans est mort à Charolles dans la Drôme après un accident de tronçonneuse dans le cadre de sa formation. La machine a rebondi et a blessé le jeune élève au cou. Les pompiers sont rapidement arrivés sur place mais n'ont rien pu faire pour le sauver. Le premier ministre israélien Benjamin Netanyahou a déclaré hier avoir donné l'ordre à l'armée israélienne de faire fi des termes du cessez-le-feu entré en vigueur en octobre et de prendre le contrôle de 70% de la bande de Gaza selon une vidéo diffusée par une chaîne de télévision israélienne. De son côté, l'armée américaine a condamné hier les frappes attribuées à l'Iran contre le Koweït. Le commandement militaire américain pour le Moyen-Orient a dénoncé une violation flagrante du cessez-le-feu. De son côté, le guide suprême iranien Mojtaba Rahmenei a affirmé que les États-Unis et Israël cherchaient à mettre l'Iran à genoux. C'est la fin de ce flash. Une très bonne journée à toutes et à tous.

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Bonjour à vous, merci de nous rejoindre pour cette deuxième heure de Morning Atonic Utile. Dans un instant, ce sera la chronique Conso qui arrivera et puis la deuxième édition de votre horoscope à 7h20.

0: Allez, on revient dans un instant. Cette musique, du bizarre, du surprenant, parfois du complètement, mais complètement fou. C'est votre info insolite de ce jour.
1: Bonjour à tous, dont l'info insolite du jour. Un kebab va être envoyé dans la stratosphère par des étudiants ingénieurs près de Strasbourg. Une expérience va avoir lieu prochainement dans le Bas-Rhin. Un kebab va être envoyé dans la stratosphère par des étudiants d'une école d'ingénieurs en collaboration avec une enseigne de restaurant local et une agence de communication. En tous les cas, près de Strasbourg, un kebab va être envoyé à 30 000 mètres d'altitude. Il s'agit d'une expérience lancée conjointement par des étudiants ingénieurs de l'ICAM Strasbourg, une agence de communication et une enseigne de restaurant local. Si la météo le permet, un ballon météo abritant donc ce sandwich, des capteurs scientifiques, un GPS et même une caméra va bientôt décoller depuis le parvis de l'école d'ingénieurs. Le ballon devrait mettre entre 2 et 3 heures pour atteindre la stratosphère à 30 km d'altitude où la température peut chuter jusqu'à moins 50 degrés. Ce sont les étudiants qui ont conçu la nacelle, indiquent certains. Ils observeront le vol grâce à la caméra embarquée. Ils sont aussi chargés de récupérer l'ensemble quand le ballon reviendra sur la terre ferme. On se retrouve très vite avec d'autres infos insolites.

0: 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Numéro 1 sur l'emploi, l'insertion, la formation professionnelle. C'est nous, c'est Job & Musique. Vous venez à l'instant même de nous rejoindre. Merci à vous. Vous êtes peut-être chez vous, tranquillement, en train de se préparer pour aller travailler. Bon courage à vous. En voiture, bloqué dans les embouteillages en ce matin. Mais ouais, on prend son mal en patience. On monte du son. C'est de la bonne qui arrive dans un instant. Le temps pour nous d'écouter ce que nous réservent les As en cette journée. C'est l'horoscope de Jérôme. Bonjour Jérôme.
1: Bonjour à tous. L'horoscope de ce vendredi, on débute avec les Béliers. Vous êtes têtus, les Béliers. Vous voulez toujours avoir le dernier mot. Les Taureaux, c'est décidé à partir d'aujourd'hui. Vous hiérarchisez vos priorités. Vous allez y voir beaucoup plus clair. Gémeaux, vous êtes un bon vivant. Votre entourage ne s'ennuie jamais avec vous. Cancer, vous voulez tout gérer vous-même. C'est impossible. Apprenez donc à déléguer. Lion, cessez de chercher la petite bête en permanence. Soyez plus indulgent. Vierge, vos envies prennent le pas sur la raison. C'est le moment de vous faire plaisir. Balance, vous ne lâchez jamais rien. Les balances, votre ténacité séduit tout le monde. Scorpion, votre sourire vous ouvre toutes les portes. Les scorpions, rien ne vous résiste. Sagittaire, les astres vous sont favorables. Les sagittaires, c'est une belle journée qui s'annonce. Capricorne, ne craignez pas de mettre en avant vos talents et votre potentiel. Vous allez faire sensation. Les Verseaux, quelle énergie les Verseaux. En ce vendredi, tout vous semble facile. Vous avez toujours un coup d'avance. Vous allez passer une très belle journée. Les Poissons, pour terminer, vous allez marquer des points aujourd'hui. Vos idées vont faire mouche. Avec tout ça, belle journée. Bon vendredi.

0: dans 30 secondes, retour de la musique.
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0: point sur l'info locale de cette matinale de ce vendredi. Allez, on vient pour être clair avant de démarrer votre journée.
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2: Bonjour, vos infos locales pour ce vendredi 29 mai. Les violences à l'encontre des forces de l'ordre ont augmenté d'environ 50% en Guadeloupe depuis le début de l'année. Nous sommes passés de 36 faits de violence sur des agents de la force publique, police et gendarmerie à 50, a déclaré à l'agence France Presse le général Christophe Perret. Le commandant de la gendarmerie nationale de Guadeloupe fait d'ailleurs le constat d'une forme de tension plus marquée dans certaines interventions du quotidien, avec notamment un nombre important de refus d'obtempérer, dont 4 pour le seul mois de mai. Le procès de l'attaque des locaux des gardes-côtes de la douane de Carénage s'est ouvert hier au tribunal judiciaire de Pointe-à-Pitre, où une douzaine de prévenus comparaissent pour leur implication présumée dans cette attaque survenue dans la nuit du 19 au 20 novembre 2021. Les auteurs s'étaient introduits dans les bâtiments après avoir forcé les accès à l'aide d'un chariot élévateur. Deux coffres-forts avaient été visés. Le premier, forcé sur place, contenait plus de 2000 munitions de calibre 9 mm et de 12. Le second, emporté par les assaillants, renfermait plusieurs armes. Des équipements techniques et des systèmes de vision avaient aussi été volés à bord de la vedette des douanes Kalaja. Au cœur des débats figure également la possible implication du gang pointois des syndics criminels. Les prévenus ont nié la moindre affiliation. L'Assemblée nationale a donc approuvé en première lecture et à l'unanimité l'abrogation du Code noir et l'ensemble des textes ayant réglementé l'esclavage dans les colonies françaises, jamais formellement abrogé après 1848. Les 254 députés présents issus de tous les groupes politiques ont soutenu cette proposition de loi présentée dans une journée réservée au groupe centriste Elliott et portée par le député guadeloupéen Max Mathiasin. À noter qu'un article du texte prévoit que le gouvernement remette un rapport sur le droit colonial et ses effets à long terme, notamment en termes de racisme ou de place accordée à l'histoire de l'esclavage dans les programmes scolaires. Et un terrible drame survenu mercredi soir à Saint-François. Un jeune pêcheur de 23 ans, originaire de la commune, a été mortellement poignardé en début de soirée. La victime aurait reçu des coups de couteau, le premier à la gorge, suite à un différend autour d'une femme. Le principal suspect connu des forces de l'ordre serait sorti de prison il y a environ un mois. Il a réussi à prendre la fuite. C'est la fin de ce flash. Une très belle journée à notre écoute.

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0: Ouais, comme dirait l'autre, hein, week-end arrivé, enfin pratiquement. Hein. Les amis, c'est pratiquement terminé pour ce vendredi matin. Mais là, on va aller, voici tout de suite Martin, comme tous les matins. Mais oui, l'appel trop con de Martin, l'appel couillon de Martin, le canular téléphonique de Monsieur Martin.
1: Allô ?
2: Bonjour monsieur.
1: Non madame.
2: Si vous voulez, je suis bien chez l'Api Cultivateur.
1: Oui.
2: Monsieur Martin, les miels Martin.
1: Oui.
2: On fabrique du miel sans abeilles. En gros, c'est un mélange de sucre et de cire d'oreille.
1: Oui.
2: Mais vu que les clients sont pas encore habitués à ce nouveau produit, on a mis vos étiquettes sur les pots.
1: Nos étiquettes, lesquelles ?
2: Celles que vous mettez sur votre miel.
1: Attendez, vous mettez des étiquettes à nous sur du miel qui n'est pas à nous et de surcroît du miel de synthèse ?
2: Exactement, voilà. Donc je vais venir vous chercher des étiquettes.
1: Non, je ne vous donnerai pas d'étiquettes. Monsieur, voilà.
2: Non mais vous n'êtes pas obligé de le dire au patron, hein.
1: Je suis pas obligé de lui dire, attendez, qu'est-ce que c'est cette histoire,
2: hein. Bah disons que vous oubliez de le prévenir, comme ça.
1: Non, je vais pas ne pas lui dire que vous collez nos étiquettes sur du faux miel.
2: Non, vous savez quoi, vous m'en mettez juste 2-3 de côté, on fera des photocopies.
1: Non mais c'est pas 2-3, je ne vous donnerai pas d'étiquette, est-ce que c'est clair? Je parle français, je crois.
2: Oui, vous préférez que je vous le dise en anglais?
1: Non.
2: Yes, you made the étiquettes de côté.
1: Non, je ne vous mets rien de côté, mais attendez.
2: Et si you put the étiquettes dans une enveloppe discrète?
1: Non, je ne laisse pas d'enveloppe.
2: Non, mais comme ça reste entre nous.
1: Non, ça reste pas entre nous. Non.
2: Ah bah, comptez sur moi, je dirai rien.
1: Il te demande pas, en plus. Hein.
3: Allô?
2: Bonjour, madame.
3: Oui, bonjour. Attendez, on va faire au cours.
2: Ah oui, mais alors non.
3: Non, attendez, c'est moi qui vous le dis maintenant.
2: Non, mais je veux dire pas trop court non plus. Si on pouvait rester encore une minute ou deux, ça m'arrange.
3: Non, mais vous foutez de notre gueule ou quoi, là?
2: Oui, mais alors, pardon, pour revenir aux étiquettes, moi, je vous fais quand même de la pub.
3: Non, vous faites pas de la pub. Alors maintenant, c'est stop.
2: Et voilà, alors on essaye d'aider les gens à être un peu modernes avec du miel d'oreille.
3: Non, mais attendez, je vois pas de quel droit vous nous faites de la pub. Vous n'avez pas le droit d'utiliser des étiquettes du moment où vous n'avez pas l'autorisation de la personne qui a déposé la marque.
2: Ah non, mais j'ai fait gaffe, j'ai rajouté un deuxième L à la fin de miel. M-I-E-L-L.
3: Non.
2: Mais si, comme ça, c'est pas du miel, c'est du miel.
3: J'appelle la gendarmerie de suite, c'est compris?
2: D'accord, et pour les étiquettes, vous me les laissez dans une enveloppe ou...
3: On ne vous laisse rien du tout, nulle part.
2: Ah, et si je le dis en allemand alors? Ich récupère das étiquette.
3: Non mais vous êtes con ou vous foutez de ma gueule?
2: Alors, très honnêtement, je dirais les deux.
4: Attendez, monsieur.
2: Bonjour madame, j'étais en train de voir avec votre collègue pour m'envoyer des étiquettes.
4: Je vous envoie rien du tout.
2: Ok, donc c'est moi qui passe chez vous.
4: Non mais attendez, si je chope qui que ce soit à utiliser notre nom sans mon avis, vous allez en prendre plein la gueule, hein, je vous le dis.
2: Oh non, j'y crois pas à ça.
4: Comment ça? Attendez, nous on a déposé à l'INPI. L'INPI va vous tomber dessus.
2: Oh là, d'accord. Alors je m'excuse, mais vous mélangez tout, hein.
4: Non, je mélange rien, attendez.
2: Bah attendez, vous me parlez de compteur électrique.
4: Mais je vous parle pas de compteur électrique, je vous parle de l'INPI.
2: Voilà, c'est ça, le compteur l'INPI. Bah, je connais.
4: Mais non, l'INPI.
2: Ouais, mon beau-frère, il en a un, il est mitigé quand même.
4: Mais je vous parle pas de votre compteur, je vous parle de l'INPI.
2: C'est ça, alors il m'a dit quand même qu'on captait mieux la 5G avec le l'INPI.
4: Non, l'INPI, c'est le dépôt des marques.
2: Bon, vous inventez, non?
4: Ah, ben, qu'est-ce que vous imaginez que vous pouvez utiliser mon nom comme ça? Ah, ben, je vous fais un procès, c'est évident.
2: Ah oui, alors dans ce cas, si moi je vous apporte mon miel d'oreille.
4: J'en ai rien à foutre.
2: Bah, si, comme ça vous le mélangez avec votre miel à vous et on partage 50-50.
4: Si je vous chope, je vous jure que je vous arracherai les couilles au minimum.
2: Alors, je préfère éviter parce que j'ai prévu de m'en servir encore un petit peu.
4: Non, mais vous rigolez, vous?
2: Ah, bah moi je rigole. Ah, ah, ah, ah. Et vous? Ah, bah ça me rassure, je vais pas qu'on soit fâché.
0: Un week-end qui arrive à grands pas pour certains. Moi, ce sera tout à l'heure dans une petite heure, hein, les amis. Parce qu'il est bientôt 8h. Le flash de 8h qui arrive dans un instant. Mais là, place à vos hits sur votre radio.

0: Merci de nous écouter sur les 99.4. Il est 7h. Bonjour.
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3: Bonjour, Bercy a présenté hier en début de feuille de route quant aux coupes budgétaires à faire pour répondre aux coûts de la guerre en Iran. Le ministère de l'Action et des Comptes Publics a annoncé vouloir ainsi geler 3,2 milliards d'euros de crédits du budget de l'État et en annuler 847 millions. Le thermomètre a atteint 37,8 degrés à Angoulême hier, battant ainsi l'ancien record de chaleur pour un mois de mai qui avait été mesuré en Corse en 2009. 17 départements de l'Ouest à l'Île-de-France sont toujours en vigilance orange à la canicule. Le tribunal correctionnel de Nanterre a condamné hier Patrick Balkany à respectivement 15 mois d'emprisonnement en ferme et 3 ans ferme, mais sans mandat de dépôt dans 2 dossiers distincts de détournement de fonds publics. Son avocat a annoncé que l'ancien maire de Levallois-Perret fait appel de sa condamnation. Un élève en lycée professionnel âgé de 15 ans est mort à Charolles dans la Drôme après un accident de tronçonneuse dans le cadre de sa formation. La machine a rebondi et a blessé le jeune élève au cou. Les pompiers sont rapidement arrivés sur place mais n'ont rien pu faire pour le sauver. Le premier ministre israélien Benjamin Netanyahou a déclaré hier avoir donné l'ordre à l'armée israélienne de faire fi des termes du cessez-le-feu entré en vigueur en octobre et de prendre le contrôle de 70% de la bande de Gaza selon une vidéo diffusée par une chaîne de télévision israélienne. De son côté, l'armée américaine a condamné hier les frappes attribuées à l'Iran contre le Koweït. Le commandement militaire américain pour le Moyen-Orient a dénoncé une violation flagrante du cessez-le-feu. De son côté, le guide suprême iranien Mojtaba Rahmenei a affirmé que les États-Unis et Israël cherchaient à mettre l'Iran à genoux. C'est la fin de ce flash. Une très bonne journée à toutes et à tous.
4: 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Allez, dans un court instant, cette musique, vous ne bougez surtout pas. On se fera d'ailleurs l'info insolite dans un instant, la chronique travail au pays de Joséphane. Or, il y aura quoi d'autre? Oui, il y aura l'information régionale. Tout ça, ça arrive dans un instant, vous restez avec nous. Mais là, retour de la musique, le meilleur de la musique, c'est ici que ça se passe.

0: Turbé Musique, la chronique conso.
1: Le goutte à goutte, c'est rien du tout, sauf que sur une journée, ça peut faire des dizaines de litres d'eau.
2: Quand il y a des irrégularités au niveau de la facture d'eau, on peut se retourner vers des organismes et plafonner au niveau de la consommation.
3: Aujourd'hui, Consomac vous donne la marche à suivre si vous constatez une anomalie à la réception de votre facture d'eau. Si une augmentation significative de votre consommation se produit, votre distributeur d'eau a pour obligation de vous en informer au plus tard, au moment de l'envoi de votre facture. Pour ce qui est de la cause, il est possible que cela provienne d'une fuite. Cette dernière peut être de deux types, avant ou après compteur. Dans le premier cas, cela signifie que la fuite relève de la responsabilité du distributeur d'eau. Les dépassements seront alors à sa charge. Dans le cas d'une fuite d'eau après compteur, c'est l'abonné qui est responsable.
4: En cas d'une fuite d'eau après compteur, vous pouvez solliciter le plafonnement de votre facture. Vous disposez d'un mois après en avoir été informé pour faire réparer la fuite par un plombier. Vous devez adresser votre demande de plafonnement au service de l'eau par courrier recommandé et joindre la facture attestant de la réparation de la fuite. La facture va préciser la localisation de la fuite et la date de la réparation. N'oubliez pas que seule la preuve de la réparation de la fuite ouvre droit à un plafonnement.
3: Il correspond au double du montant de la consommation moyenne. Celle-ci étant calculée sur les trois dernières années. Si jamais vous n'avez pas été informé de l'anomalie par votre service d'eau, vous n'aurez pas à payer l'excédent de votre facture. Enfin, si aucune fuite n'est apparente, vous pouvez adresser une demande au service d'eau pour demander de vérifier s'il ne s'agit pas d'un dysfonctionnement de votre compteur.
4: En cas de défaillance du compteur, vous n'aurez pas à payer la surconsommation d'eau. En revanche, si tout est en ordre, vous devrez payer la totalité de la facture et la vérification de votre compteur. Pour éviter toute mauvaise surprise, pensez à relever régulièrement votre compteur et à fermer l'arrivée d'eau quand vous partez pour plusieurs jours.

0: Vous ne bougez pas, les amis, elle revient dans un instant. Cette musique est pas n'importe laquelle. On vous a préparé quelque chose de très très bien. Mais dans l'immédiat, voici tout de suite, et voici la chronique Travail au pays sur Job et Musique.
1: Bonjour, je suis Corinne Lambion, directrice du centre de formation La Clé.
2: Alors, Corinne Lambion, La Clé, est-ce que vous pouvez nous présenter un peu cette association?
1: Alors, c'est un centre de formation qui existe depuis une quarantaine d'années. Et donc, en fait, c'est un centre de formation avec plusieurs pôles. Un pôle hôtellerie, tourisme, restauration, où nous faisons tout ce qui est, nous faisons des titres professionnels, donc de responsable d'établissement touristique, animateur de tourisme local, gouvernante en hôtellerie, agent de restauration. Un pôle agro-transformation, où on fait tout ce qui est transformation des produits de la mer et transformation de fruits et légumes. Un pôle bijouterie, où nous faisons, donc nous avons 12 ateliers de bijouterie. Un pôle cordonnerie-maroquinerie, nous formons maintenant, nous faisons le titre pro de cordonnier multiservice et le titre pro de piqueur-monteur en maroquinerie. Et un pôle stylisme-modélisme, où nous faisons le titre professionnel de fabricant de vêtements sur mesure, couturier d'ameublement. Et donc voilà, donc nous essayons de former au plus proche des territoires. Donc nous sommes sur plusieurs communes, donc à Vieux Habitants, aux Abîmes, à Terre-de-Bas, à Marie-Galante, à Mornalo, au Moule, à Batibourg.
2: Quel public que vous visez exactement?
1: Alors nous travaillons principalement avec nos stagiaires sur les demandeurs d'emploi, parce qu'en fait nous répondons à des appels à projets du conseil départemental ou du conseil régional sur les formations. Donc dans le cadre du conseil régional, c'est dans le cadre du grand plan d'investissement dans les compétences sur le territoire. Et donc nous formons des jeunes après, des jeunes ou moins jeunes d'ailleurs, à partir du moment qu'ils sont demandeurs d'emploi.
2: Est-ce qu'ils, ces demandeurs d'emploi, est-ce qu'il faudrait qu'ils aient un projet? Comment ça se passe concrètement?
1: Alors, d'abord, le prérequis, ou notre partenaire privilégié, c'est Pôle emploi. Donc, le prérequis, c'est être inscrit à Pôle emploi, premièrement. Avant de faire toute formation, il faut voir son conseiller Pôle emploi, lui parler de son projet professionnel. Donc, nous avons toutes sortes de publics, c'est-à-dire que nous avons des gens qui sont en reconversion professionnelle, nous avons des gens qui veulent se perfectionner dans un domaine. Et nous avons des moins jeunes où on les oriente sur des choses totalement innovantes et différentes qu'ils veulent faire aujourd'hui. Donc l'agro-transformation est au goût du jour. Après la pandémie, donc beaucoup de personnes sont restées chez elles et aujourd'hui elles ont envie, elles sont chez elles, elles se disent bon, qu'est-ce qu'on aurait pu faire avec notre petit jardin créole? Comment on peut faire? Les agriculteurs veulent eux ajouter une valeur ajoutée à leur production. Qu'est-ce qu'on aurait pu faire avec notre production au lieu de l'écouler comme cela? Comment on peut l'agro-transformer? Donc là, c'est tout l'intérêt de ce que nous faisons, c'est de pouvoir permettre aux gens de donner de la valeur ajoutée à ce qu'ils savent faire déjà souvent.
2: Alors, quel secteur qui est le plus demandé? Parce que vous me parlez effectivement des agriculteurs, des agro-transformateurs. Je pense que là, il y a un fort pourcentage.
1: Alors en fait, il y a beaucoup. C'est vraiment redonner ces lettres de noblesse à l'agriculture qui était en berne pendant quelques temps, c'est-à-dire que ce sont pas des métiers où les jeunes voulaient aller, où ils se portaient pas vers l'agriculture, alors qu'il y a un fort potentiel. Il y a du travail, c'est pas simple, mais rien n'est simple dans la vie. Et donc vraiment, on encourage les jeunes. Alors, recentrez-vous, retour aux sources, on va dire ça comme ça, remettre l'homme au centre des choses. Et en fait, remettre l'homme au centre des choses, c'est quoi? Par le ventre, la nature. Et en fait, donc voilà, c'est le travail, c'est tout le sens de ce que nous faisons.
2: Il y a certainement des moments d'une certaine démotivation. Comment est-ce que vous arrivez à les remettre sur le droit chemin? Mettez l'accent sur quoi exactement?
1: Alors, vous savez, principalement, il faut avoir envie, d'accord? On ne peut pas donner envie d'avoir envie, d'accord? Donc nous recherchons vraiment des gens qui ont envie de faire, envie de s'en sortir, et à partir du moment qu'ils ont envie, les portes s'ouvriront et nous serons là. Nous sommes dans une démarche calliope, c'est-à-dire une démarche de qualité en tant que centre de formation, donc nous avons des prérequis et des choses à faire, notamment ce fameux questionnaire d'entrée en formation pour qu'on puisse comprendre l'univers du stagiaire, où il veut en venir, son passé, son histoire, et où est-ce qu'on peut l'emmener nous, et où il a envie d'être emmené surtout.
2: Alors l'occasion pour moi de vous demander, l'après-formation, en termes de taux de réussite, est-ce que c'est plus de 50%, 90%, 100%?
1: Alors, votre question m'interpelle et c'est souvent la question qu'on demande. Alors, principalement Pôle emploi qui va me demander, Madame Lambion, vous avez des stagiaires chez vous, quel est votre taux de retour à l'emploi? Alors, comprenez bien, en tant que directrice de centre de formation, mon travail, c'est la formation. Mon travail, c'est la mission d'accompagnement, c'est-à-dire de prendre quelqu'un à un point A et l'emmener à un point B, c'est-à-dire de la promotion en compétences, d'accord? Et donc, vraiment, si vous me demandez mon taux de réussite, bon, j'oserais dire 80% à minima. Ensuite, mon taux de retour à l'emploi. Mon taux de retour à l'emploi dépendra de l'envie que les gens ont de travailler. Parce que notre plus gros souci aujourd'hui, je le dirais, c'est que redonner le goût du travail. Ça, c'est le problème aujourd'hui. Donc, en fait, on a des gens, on a des talents, et après, il faut qu'ils aient envie de travailler.
2: Alors, dites-moi, est-ce qu'il y a un suivi qui est mis en place par la suite?
1: Alors, nous essayons vraiment d'aiguiller nos stagiaires, ceux qui ont le plus envie de faire. C'est vraiment qu'on voit des gens qui sont déterminés, les transférer vers d'autres centres de formation. Par exemple, il y a Concept Business qui fait un programme qui s'appelle Graines d'entrepreneurs. C'est vraiment les gens qui veulent créer, parce que, comme je dis souvent, la Guadeloupe, c'est petit, la Marie-Galante, c'est petit. Avoir du travail pour tout le monde, les collectivités ne peuvent plus recruter, c'est pas là qu'on va trouver du travail. Alors, créez votre propre emploi. Soyez votre propre patron. On vous demande pas d'avoir une entreprise ou avoir des salariés, non. Créez votre salaire, créez votre emploi. Donc du coup, on les transfère vers d'autres centres de formation qui les aident à la création d'entreprises. Ça va de

0: d'information à côté de chez vous, le flash d'information régional de ce vendredi. Il est 8h30 sur Job et Musique.
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2: Bonjour, vos infos locales pour ce vendredi 29 mai. Les violences à l'encontre des forces de l'ordre ont augmenté d'environ 50% en Guadeloupe depuis le début de l'année. Nous sommes passés de 36 faits de violence sur des agents de la force publique, police et gendarmerie à 50, a déclaré à l'agence France Presse le général Christophe Perret, le commandant de la gendarmerie nationale de Guadeloupe, fait d'ailleurs le constat d'une forme de tension plus marquée dans certaines interventions du quotidien, avec notamment un nombre important de refus d'obtempérer, dont 4 pour le seul mois de mai. Le procès de l'attaque des locaux des gardes-côtes de la douane de Carénage s'est ouvert hier au tribunal judiciaire de Pointe-à-Pitre où une douzaine de prévenus comparaissent pour leur implication présumée dans cette attaque survenue dans la nuit du 19 au 20 novembre 2021. Les auteurs s'étaient introduits dans les bâtiments après avoir forcé les accès à l'aide d'un chariot élévateur. Deux coffres-forts avaient été visés. Le premier, forcé sur place, contenait plus de 2000 munitions de calibre 9 mm et de 12. Le second, emporté par les assaillants, renfermait plusieurs armes. Des équipements techniques et des systèmes de vision avaient aussi été volé à bord de la vedette des douanes de Kaladja. Au cœur des débats figure également la possible implication du gang pointois des syndics criminels. Les prévenus ont nié la moindre affiliation. L'Assemblée nationale a donc approuvé en première lecture et à l'unanimité l'abrogation du Code Noir et l'ensemble des textes ayant réglementé l'esclavage dans les colonies françaises, jamais formellement abrogé après 1848. Les 254 députés

0: raisons issues de tous les groupes politiques ont soutenu cette proposition de loi présentée dans une journée réservée au groupe centriste Elliott et portée par le député guadeloupéen Max Mathiasin. À noter qu'un article du texte prévoit que le gouvernement remette un rapport sur le droit colonial et ses effets à long terme, notamment en termes de racisme ou de place accordée à l'histoire de l'esclavage dans les programmes scolaires. Et un terrible drame survenu mercredi soir à Saint-François. Un jeune pêcheur de 23 ans, originaire de la commune, a été mortellement poignardé en début de soirée. La victime aurait reçu des coups de couteau, le premier à la gorge, suite à un différend autour d'une femme. Le principal suspect connu des forces de l'ordre serait sorti de prison il y a environ un mois. Il a réussi à prendre la fuite. C'est la fin de ce flash. Une très belle journée à notre écoute.
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0: Bonjour, tennis incroyable, Moïse Kouamé, le jeune Français de seulement 17 ans, s'est imposé hier après-midi face au Paraguayen Adolfo Daniel Valero en 5-7, 6-3, 7-5, 3-6, 2-6, 7-6. Il rallie le troisième tour de Roland Garros et affrontera les Leandro Tabilo pour une place en huitième de finale. Le natif de Sarcelles, considéré comme le grand espoir du tennis tricolore, a puisé jusqu'à son dernier souffle pour renverser une situation mal embarquée à 5-2 pour son adversaire dans l'ultime manche. Sous les yeux de Richard Gasquet, qui le conseille, il est devenu le plus jeune tennisman à atteindre le troisième tour d'un grand chelem depuis Rafael Nadal en 2003 à Wimbledon. Pour retrouver la trace d'un jeune Français aussi performant, il faut remonter à Thierry Tulane, qui avait atteint le troisième tour de l'US Open en 1980 à 17 ans. Par ailleurs, alors que Jannik Sinner menait tranquillement en 6-3, 6-2, 5-2, le numéro 1 mondial s'est finalement incliné en 5-7, 3-6, 2-6, 7, 5-6, 1-6-1 face à l'Argentin Juan Manuel Cerundolo, 56e mondial. Hier, intraitable depuis le début de la saison, 2 défaites pour 37 victoires avant ce match. Le finaliste de l'édition 2025 quitte donc le tournoi dès le deuxième tour, alors que beaucoup le voyaient déjà vainqueur en l'absence de Carlos Alcaraz. Enfin, l'exploit n'a pas eu lieu pour Elsa Jacquemot hier face à la numéro 1 mondiale Arina Sabalenka, finaliste l'an passé. La Française a pourtant livré un beau combat dans un premier set très accroché. La Biélorusse continue l'aventure et jouera au troisième tour l'Australienne Daria Kazakina. Football, c'est désormais officiel. L'OM a annoncé la nomination au poste du directeur sportif de Grégory Lorenzi, qui occupait ce même poste depuis 10 ans à Brest. Il remplacera à Marseille Mehdi Benatia. Cyclisme enfin, et 2-3 pour Paul Magnier. Le Français a remporté hier une 3e étape au sprint sur le Tour d'Italie. Il reprend par la même occasion le maillot du meilleur sprinteur à son rival Jonathan Narvaez à 3 jours de l'arrivée finale à Rome. C'est la fin de ce Flash Sport. Une très bonne journée à notre écoute.
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Et ce vendredi 29 mai, le tiercé écarté Quintet Plus aura lieu à 20h15 sur l'hippodrome de Vincennes. Une épreuve de trot attelé, 2850 mètres à parcourir pour les 16 partants du prix de Clairefontaine. Les 5 chevaux à noter pour la base, le 10 Idold Held, le 4 Icar d'Ingy, le 9 Yenis de Barbray, le 8 Iroise de Matcoeur et l'As Gisaro. On complète cette combinaison avec le 14 Hilton de Bélande, le 5 Italiano di Pao et le 2 Easy Jal. Notez le 10, le 4, le 9, le 8, l'As, le 14, le 5 et le 2. Le jeu simple avec le 10 gagnant, le 4 et le 9 en placé. 10, 4, 9, 8, As, 14, 5 et 2. Bonne chance et à demain.

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0: Allez, on termine cette matinale avec humour. Hein. Voici l'appel trop con de Martin. Le coup de fil, vous savez, qui dérape, mais qui fait rire. Martin, c'est maintenant.
1: Allô?
2: Bonjour monsieur, c'est bien la boucherie?
1: Oui.
2: Monsieur Martin, à l'appareil, les viandes véganistes Martin.
1: Ouais.
2: Je vends des steaks véganistes à base de protéines végétalifiées.
1: Ouais.
2: Mais maintenant, on n'a plus le droit de marquer steak et véganiste sur la même étiquette.
1: Ouais.
2: Donc j'ai rayé le mot véganiste et j'ai mis le nom de votre boucherie à la place.
1: Ah bon?
2: Bah oui, comme ça en plus, mes clients pensent que c'est de la vraie viande.
1: Ah oui, bah bien sûr.
2: Mais oui, tout simplement.
1: Bah attendez, je vais vous passer monsieur. Vous allez voir s'il va être d'accord.
2: Ah bah je sens que ça va lui plaire, ouais.
1: Écoute, je suis bien, ultra-fic.
3: Allô?
1: Oui.
2: Bonjour madame.
3: Ah non, que j'ai de viande vegan, monsieur.
2: Ah non, mais vous avez pas compris. C'est juste un truc que je marque sur mes produits pour pouvoir les écouler.
3: Ah bah ça, j'en ai rien à foutre. Votre trafic, ça nous intéresse pas, ça.
2: Ah bah oui, mais pardon, moi j'ai déjà imprimé toutes mes étiquettes avec votre nom dessus.
3: Ah bah il faut se dire, j'en ai rien à foutre d'être vos étiquettes, moi. C'est pour vous, avant de prononcer toutes les étiquettes, déjà une, vous nous demandez l'autorisation.
2: Oui, oh bah déjà une. Disons que je vous demande l'autorisation maintenant.
3: Déjà une, monsieur, on va faire des étiquettes, on me demande l'autorisation.
2: Oui, bah déjà une, considérons que vous me l'avez donnée, on s'arrangera plus tard.
3: Oh oui, là, j'ai donné mon autorisation, là.
2: Bah, disons que déjà une, on fait comme si.
3: Non, monsieur, écoutez, venez vous-même, puis on va parler face à face.
2: Ok, super, bah j'arrive.
3: De toute façon, on veut pas travailler avec vous, monsieur.
2: Ah, alors pourquoi vous me demandez de venir?
3: Je dis, putain, vous me cassez les couilles ou quoi, vous?
2: Non, mais pardon, vous me dites de passer, après faut plus passer.
3: Oui, non. Aoust, trouvez quelqu'un d'autre.
2: Pardon, vous m'avez dit quoi, là? Aoust?
3: Ouais, aoust. Vous savez pas ce que ça veut dire, aoust?
2: Ah si, je connais, c'est du jambon.
3: Non, c'est dehors.
2: Non, c'est du jambon, le jambon d'Aoust.
3: Non, l'Aoust et Aoust.
2: C'est ça, le jambon d'Aoust qui vient de la vallée d'Aoust en Italie.
3: Non, monsieur, écoutez.
2: Eh ben justement, ça j'en ai. Est-ce que vous voulez que je vous apporte du jambon d'Aoust?
3: Putain, c'est à moi que tu vas voir faire. Tu veux peut-être au carré ou quoi, toi?
2: Oh bah tu vas voir que ça va être encore ma faute.
3: Qu'est-ce que tu fais chier, là? Ça dit non, c'est non.
2: Alors ça dépend. Parfois, il y a des noms qui veulent dire oui.
3: Je t'ai dit non, c'est non. Tu crois que c'est...
2: Non mais pardon, quand vous dites non, c'est pour les étiquettes.
3: Pour tout.
2: Ah oui, mais alors pourquoi vous me demandez du jambon d'Aoust?
3: Je t'ai pas demandé du jambon d'Aoust. Et ça dit Aoust, ça veut dire Aoust, ça veut dire dégage. Déjà du jambon d'Aoust. Ça n'existe pas, c'est du Laost.
2: Vous me dites du Laost.
3: Tu comprends, là?
2: Ça, je suis pas sûr d'en avoir, je vérifie.
3: Ouais.
2: Laost, non, j'en ai pas.
3: Tu fous de ma gueule ou quoi, toi?
2: Oh bah oui, bien sûr.
3: Ah, tu te prends pour qui, là?
2: Oh, je dirais que je suis juste un petit businessman sans prétention.
3: Ah, petit businessman, bah t'es à côté de tes pompes, hein, mon gars.
2: Ah, pas du tout, non, je les porte aux pieds.
3: Il est grand temps que tu te fais soigner de ta tête, toi.
2: C'est marrant, t'es pas le premier à me dire qu'il faut que je me fais soigner ma tête.
3: Écoute, tu déposes rien du tout.
2: Oula, pardon, je me suis trompé, j'ai plus de jambon d'Aoust. Non mais bonne nouvelle, je peux vous mettre du jambon de Bayonne à la place.
3: Dégagez avec vos produits, merde.
2: Ou du jambon espagnol.
0: Et voilà, c'en est terminé pour aujourd'hui, c'en est terminé pour cette semaine. Mais oui, à cette matinale tonique utile. Merci d'avoir été avec nous. On va se retrouver, non pas demain, mais dès lundi, dès 6h, avec la même énergie, la même bienveillance et toujours l'info utile sur Job et Musique. Passez un bon vendredi, un bon week-end. Rendez-vous lundi, 6h.

0: Vous le savez, pas de blabla inutile, on va droit au but. On vous donne des conseils, la radio de l'emploi qui démarre en ce vendredi matin. Bonjour, ravie de vous retrouver jusqu'à midi, c'est Mélissa. La première heure de cette radio de l'emploi, on parlera métier dans un instant. On vous fera découvrir des jolis petits métiers. Ça sera à 9h15 et à 9h45 et à 9h30, les offres d'emploi. Il me reste à vous souhaiter une belle journée sur Job Music.
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2: Surtout les produits où il y a des motifs, il y a un travail de designer, sauf qu'on ne sait pas qui fait le dessin. On mettra en avant la marque ou le styliste, mais pas le designer. C'est un peu secret.
3: Secret, mais primordial. Mode, textile, vaisselle ou même tapis, quasiment tous les objets du quotidien sont marqués du sceau d'un designer textile. Mais concrètement, Frédéric, qu'est-ce que c'est le design textile ?
2: C'est du dessin appliqué à de l'industrie, c'est-à-dire il y a une part créative avec des contraintes techniques qui sont liées à l'impression du textile, par exemple, ou du papier. Ça, c'est le cœur du métier. Il faut savoir dessiner beaucoup les fleurs, à la main, à l'aquarelle, à la gouache, avoir plusieurs techniques. Grosso modo, il faut savoir tout dessiner. Mais les fleurs, c'est 70% du travail.
3: Et dans son atelier, Frédéric ne se lasse pas de travailler ce motif intemporel.
2: Donc, une fois que vous avez fait votre dessin sur le papier, vous pouvez passer sur l'ordinateur, scanner, nettoyer le dessin et faire les répétitions, les changements de couleurs, recomposer. Mais à la fin, vous avez plusieurs propositions, vous devez en choisir une que vous allez présenter à votre client.
4: Bonjour Frédéric.
5: Oui, salut, ça va ?
4: Oui, je suis contente. On a pu se voir comme prévu aujourd'hui.
5: Bon,
4: on peut
5: garder
4: nos maquettes.
5: Pas de souci, j'ai du temps.
2: Il faut être un bon commercial et être à l'écoute de la personne qui est en face. Mmh. Elle a des besoins et vous avez les dessins. Il faut simplement se les faire se rencontrer.
3: Donc, pas question de s'enfermer dans sa tour d'ivoire.
2: Il faut absolument suivre la mode, aller dans les magasins, être très attentif à ce que les gens portent dans la rue. Les gens attendent de la nouveauté de votre part et donc il faut arriver à les surprendre.
3: Alors, vous vous sentez l'étoffe d'un designer ?

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0: Merci de nous rejoindre, merci d'écouter Job et Musique. Vous êtes en pleine radio de l'emploi jusqu'à midi. Le catalogue des métiers reviendra tout à l'heure, ça sera à 9h45. Non, en ce moment, vous le savez, il y a du mouvement sur le marché. Vous êtes prêts à bouger? Alors ce matin, des employeurs recherchent des profils comme le vôtre. Voici tout de suite vos offres d'emploi.
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2: Assistant, assistante de direction du côté de BMAO, numéro de l'offre 208 BMXZ. Vous aurez pour mission principale d'assister la direction dans l'organisation quotidienne, la coordination et la prise de décision. Participer au management des équipes, gérer les volets administratifs, RH et comptable. Assurer le suivi administratif et financier, ainsi qu'organiser les réunions. Vous avez ici un bac plus 2, le profil est souhaité et vous pouvez désormais vous rapprocher de votre conseiller ou conseillère France Travail pour plus d'informations avec le numéro de l'offre 208 BMXZ. Assistant, assistante de gestion d'entreprise du côté de Mornalo, numéro de l'offre 208 KMTV. Vos missions seront de réaliser la saisie des factures et les suivis des commandes. Vous effectuerez le contrôle des prix et des marges. Vous assurerez également la gestion de la relation client en suivi commercial, gestion des incidents, échange, retour, avoir. Vous travaillerez du lundi au vendredi à partir de 8h30. Le profil souhaité, 6 mois d'expérience avec un niveau bac. Pour plus d'informations, rapprochez-vous de votre conseiller chez France.

travaille avec le numéro de l'offre 208 KMTV. Assistant, assistante dentaire en orthodontie du côté de Pointe-à-Pitre, numéro de l'offre 208 GXYT. Vos missions seront post-clinique avec travail au fauteuil, assistance, consigne de port des appareils et consigne d'hygiène, le travail au laboratoire et stérilisation ainsi que la gestion des commandes. Le profil souhaité, un an d'expérience avec pour formation un bac plus 2 ou équivalent. Pour plus d'informations, rapprochez-vous de votre conseiller ou conseillère France Travail avec le numéro de l'offre 208 GXYT.

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1: Je connaissais rien du tout à la tomate. Hein. Je savais même pas ce que c'était un plant de tomate. Alors, tout est possible. Hein. Moi, en 4 ans, je suis passée du saisonnier au cadre technique.
2: Lydie est responsable de la gestion du personnel de production d'une entreprise de maraîchage. Pour l'ex-étudiante en droit, tout est allé très vite.
1: J'ai débuté en tant que saisonnière au conditionnement pour travailler l'été, comme tous les étudiants. Et l'année d'après, on m'a demandé de revenir pour la qualité au niveau du travail de conditionnement. 2 après, on m'a demandé de m'occuper du personnel.
2: En tant que responsable, Lydie doit gérer les plannings quotidiens des 35 salariés travaillant sous serre, effectifs qui passent à 70 pendant la période estivale.
1: J'ai une embauche à faire tout à l'heure, je vais faire un accueil et puis si j'ai pas le temps d'ici là, tu prendras ces papiers et puis moi je l'emmènerai directement en serre. La partie la plus importante de mon travail, c'est, je dirais 80%, c'est l'organisation du personnel, c'est-à-dire les activités qu'ils vont faire. Parce que si on s'organise pas bien, le personnel tout de suite est déstabilisé et les activités sont pas faites dans les temps. La deuxième activité, c'est de voir si ce que j'ai prévu, ça correspond à ma théorie. Et la troisième activité, c'est de coller justement, je dis pas minute par minute, mais pas loin avec ce que j'ai prévu, surtout pour les grosses équipes. Vous allez faire des sorts toute la matinée? Non?
3: Oui.
1: Bah oui, ça vaut le
3: coup. Oui, on va voir. Pardon.
1: Vous allez pouvoir finir, hein,
4: Bonjour.
1: Bonjour.
2: À Lydie également d'effectuer le recrutement des salariés.
1: Une grosse partie de mon travail, c'est un bon recrutement. Donc François, tu es disponible jusqu'à quand?
4: 4 semaines.
2: Cette année, l'entreprise de Lydie a pu expérimenter une nouvelle méthode d'embauche.
5: C'est bon? Allez, c'est parti, vous avez 6 minutes.
1: Nous avons travaillé avec la NPR pour faire des recrutements par habilité. Donc il y avait des triangles, des carrés, des ronds qui représentaient donc fruits, feuilles, J. Et donc il y avait des choses à enlever, des choses à garder, voir si la personne comprenait les consignes. Ça m'a permis de recruter des gens de tous horizons, sans CV, sans discrimination. On ne connaît pas le sexe de la personne, on ne connaît pas l'âge, on ne connaît pas son passé. Donc là, on a l'allée qui est au milieu. Donc un rond, ça fait ces deux parties.
2: Ce recrutement par habilité a permis à l'entreprise de diminuer le turnover des employés et donc de limiter les périodes de formation.
6: Voilà, bon, au niveau des plans de formation, où est-ce qu'on en est?
1: J'ai pas de problème au niveau du personnel, donc on est à jour toutes les semaines. On fait un passage toutes les semaines en descente.
2: Quelles sont les qualités d'un bon responsable du personnel, Lydie?
1: Il faut être à l'écoute tout le temps, c'est-à-dire que quand on passe dans les serres ou quand on est au bureau, il faut recevoir le personnel très zenement. Tout le temps dialoguer, faire remonter les informations. C'est pas la place la plus facile parce qu'en fait, il faut ménager le personnel et il faut remonter les informations aux gérants quand on a du personnel en moins, quand on a de l'absentéisme.
2: Dans le maraîchage, les postes de responsables des personnels de production, encore peu nombreux, sont appelés à se développer. Rappelons que l'ensemble des exploitations légumières représente 200 000 emplois dans l'Hexagone.

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Le cocktail de musique qu'on vous propose tous les jours sur Jove Music, c'est ici, c'est 99.4 FM. Merci à vous de nous rejoindre. On termine ce premier volet pour ouvrir le prochain volet. Ça sera les infos conseils dans le prochain quart d'heure. Mais dans l'immédiat, il est pratiquement 10h. Retour de vos hits sur Jove Music. Je vous souhaite un bon ventre.

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0: Radio des Musiques, la deuxième heure de cette radio de l'emploi. Et comme on dit, nous l'épisode pour soutenir nous chaque matin, nous savons ça déjà, parce que travail, c'est pas bagaille qui font l'eau parole, hein. Donc, nous l'épisode, nous avons bâti la vie épisode, nous avons cherché le bitin la bazote, nous l'épisode, nous c'est limé à zot. Alors, nous avons arrêté et puis nous. Dans un instant, on parle effectivement d'un co-conseil, ça sera à 10h15. Et à 10h45 et à 10h30, ça sera vos offres d'emploi. En cas de ces autres, on belle journée, et puis nous.
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1: Alors que mon dernier entretien d'évaluation contenait des appréciations positives de mes compétences, mon employeur peut-il me licencier pour insuffisance professionnelle? Avant toute chose, rappelons que vous pouvez être évalué au moyen d'un entretien souvent annuel avec vos supérieurs hiérarchiques afin de faire un bilan du travail accompli, des objectifs et de réalisation. Lors de cet entretien, votre employeur ou N+1 ne peut vous évaluer, vous demander des informations que si et seulement si elles ont un lien direct et nécessaire avec l'évaluation de vos aptitudes professionnelles. À savoir, si vous avez un mandat, votre employeur ne peut le prendre en compte au cours de l'entretien ou dans son compte-rendu. La simple mention même de votre mandat l'expose à une présomption de discrimination syndicale. Revenons à notre question. Lorsque mon employeur décide de me licencier pour insuffisance professionnelle, mon entretien d'évaluation peut-il être un élément de preuve? Peut-il peser pour contester son bien-fondé? Eh bien, dans certains cas, oui. Un licenciement pour insuffisance professionnelle n'est possible, rappelons-le, que si un employeur démontre une incapacité à exécuter votre travail de façon satisfaisante. Prenons un exemple. Votre employeur fait état dans votre dernier entretien d'évaluation de nombreuses négligences. Il vous reproche notamment de vous abstenir de participer à certaines réunions, votre manque d'assiduité. Cependant, il conclut le compte-rendu d'évaluation en mentionnant, je cite, « un vrai travail et des compétences certaines entachées par certaines libertés, rien d'irrémédiable ». Eh bien, dans cette hypothèse, la jurisprudence considère que l'appréciation globalement positive de votre entretien d'évaluation contredit l'insuffisance professionnelle. Dès lors, vous pourriez envisager de contester le bien-fondé de votre licenciement puisqu'il ne reposerait plus sur une insuffisance professionnelle. Vous l'avez compris, votre entretien d'évaluation peut être un outil pour contester un licenciement. Pour ce faire, vous disposez d'un droit d'accès au compte-rendu d'évaluation qui vous concerne. En conclusion, si l'on vous reproche votre incompétence, pensez à votre compte-rendu d'entretien d'évaluation.

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0: Journée Musique, la prochaine chronique Info Conseil arrivera tout à l'heure à 10h45. Mais restez là, tipez-nous, parce que ça va arriver, peut-être qu'il n'y aurait pas de badotte. Voici tout de suite les offres d'emploi sur Job Music. Il est déjà 10h30. En cas, souhaitez-vous ton bon vendredi.
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2: Conseiller, conseillère en économie sociale et familiale du côté des Abîmes. Numéro de l'offre 208HRWF. Vous aurez ici pour mission d'accompagner les personnes en difficulté dans leur vie personnelle, sociale et professionnelle. Vous les aiderez à comprendre leurs difficultés, à identifier leurs besoins et à trouver des solutions adaptées. Le profil souhaité, 4 ans d'expérience dans le logement social. Pour plus d'informations, rapprochez-vous de votre conseiller ou conseillère France Travail avec le numéro de l'offre 208HRWF. Gestionnaire, achat et commande du côté Saint-Claude, numéro de l'offre 208HTSN. Vos missions ici seront la gestion des demandes d'achat, la gestion des devis et commandes, le suivi administratif et comptable et l'organisation et qualité de service. Pour ce poste, minimum 3 ans d'expérience. Pour plus d'informations, rapprochez-vous de votre conseiller conseillère chez France Travail avec le numéro de l'offre 208HTSN. SN. Conseiller principal d'éducation du côté de Basse-Terre, numéro de l'offre 208 FNCF. Ici, vous aurez pour mission

d'encadrer et animer, coordonner les assistants d'éducation, faire respecter le règlement intérieur et organiser le suivi des élèves. Si vous avez ici un an d'expérience au minima, vous pouvez vous renseigner auprès de votre conseiller ou conseillère France Travail pour plus d'informations avec le numéro de l'offre 208 FNCF.

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1: La rupture conventionnelle, où en est-on? C'est un mode de rupture du CDI, d'un commun accord, entre l'employeur et le salarié. Ce n'est ni une démission, ni un licenciement. Toutefois, comme le licenciement, il ouvre droit au chômage. Alors, quelles sont les principales étapes de la rupture conventionnelle? Tout d'abord, vous et votre employeur devez être d'accord pour la mettre en place. Toute pression exercée à votre encontre pour vous imposer la rupture affecterait directement sa validité. De plus, un entretien au minimum est obligatoire. Au cours de cet entretien, vous pourrez vous faire assister d'un délégué syndical, d'un membre du CSE ou encore de tout autre salarié de l'entreprise. En l'absence d'institution représentative du personnel, vous pouvez aussi faire appel à un conseiller du salarié. Si vous souhaitez être accompagné, n'oubliez pas d'avertir votre employeur. Ce ou ces entretiens seront l'occasion de trouver un accord, notamment sur la date de fin de contrat et sur le montant de l'indemnité de rupture. Cette indemnité de rupture ne pourra en aucun cas être inférieure au montant de l'indemnité légale, voire conventionnelle de licenciement. Attention, à partir de la signature de votre convention de rupture, vous disposez d'un délai de 15 jours calendaires pour vous rétracter. Enfin, l'administration devra valider votre rupture. Par la suite, pouvez-vous contester cette rupture devant les juges? Oui, devant le Conseil des Prud'hommes dans un délai de 12 mois. Mais attention, les juges ont tendance à ne retenir que le vice du consentement ou la fraude pour invalider cette rupture. D'ailleurs, ils l'autorisent dans des cas où le salarié est en situation de fragilité. Par exemple, en congé maternité, en accident du travail ou en inaptitude.

0: Job & Musique, c'est votre partenaire emploi, formation au cœur de la Caraïbe. Il est bientôt 11h. On est déjà vendredi, le temps passe. On va vous souhaiter déjà une belle journée. Un bon vendredi. On ouvre le troisième et dernier volet de cette radio de l'emploi. Dans un petit quart d'heure, ça sera la prochaine chronique, mais dans l'immédiat, retour de vos hits sur Job & Musique.
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0: Job et musique numéro 1 sur l'emploi, il est 11h.
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Votre lien direct entre formation et emploi, c'est Job Easy. C'est Mélissa encore jusqu'à midi en ce vendredi matin. C'est vrai que le week-end qui pointe le bout de son nez. Et le week-end, le dimanche, à partir de 18h, 20h, c'est Darius qui vous donne rendez-vous pour son Zoukstalgie avec toute la crème du Zouk des années 80 et 90. Et ça, ça vaut quelque chose. Notez le rendez-vous, ça sera dimanche entre 18h et 20h. On poursuit cette radio de l'emploi à 11h15, 11h45, ça sera votre chronique. Et puis à 11h30, les dernières offres d'emploi pour cette matinée. Mais dans l'immédiat, retour avec vos hits préférés sur Dur du Musica.

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2: Je suis en pleine reconversion et j'aime beaucoup aider les personnes âgées autour de moi. On m'a dit que le secteur du grand âge recrutait. C'est vrai, Bouchra ?
3: Ce n'est pas un secret. La population française ne cesse de croître, mais de vieillir aussi. Par conséquent, le secteur du grand âge recrute et recrutera de plus en plus. Alors, si vous êtes empathique, discret, patient et que le bien-être de nos aînés résonne en vous, intéressez-vous à ce secteur. Car de nombreux diplômes, avec ou sans bac, vous emmèneront tout droit vers un job, y compris dans le cadre d'une reconversion. Et les débouchés sont nombreux. Des structures qui accueillent des personnes âgées au métier d'accompagnement, comme auxiliaire de vie, aide à domicile ou garde malade, en passant par les métiers du paramédical ou de l'animation, je suis sûre que vous seriez surpris de la diversité des possibilités. Alors si vous voulez trouver un job et vous sentir utile, pensez au secteur du grand âge.

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1: Chef d'atelier du côté de Vieux Habitants, numéro de l'offre 208 KQXL. Vous aurez ici pour mission de planifier et coordonner les étapes de production en signalétique grand format, superviser la fabrication, l'impression et l'installation des projets, assurer la qualité et la conformité des réalisations par rapport aux attentes des clients. Ici, profil souhaité, 2 ans d'expérience. Pour plus d'informations, rapprochez-vous de votre conseiller ou conseillère France Travail avec le numéro de l'offre 208 KQXL. Mécanicien automobile du côté de Trois-Rivières, numéro de l'offre 208 DBJQ. Vous savez travailler en toute autonomie. Venez renforcer l'équipe de ce garage automobile. Vous effectuerez les opérations de remplacement ou de remise en conformité dans le respect des procédures tels que les systèmes d'injection, de dépollution ou de suralimentation. Le profil souhaité ici, 1 an d'expérience. Pour plus d'informations, rapprochez-vous de votre conseillère ou conseiller France Travail avec le numéro de l'offre 208 DBJQ. Téléconseiller, téléconseillère du côté des Abîmes, numéro de l'offre 208 GWSC. Vous aurez ici pour mission d'assurer la gestion des appels téléphoniques reçus, réaliser les appels sortants dans le cadre des actions, orientations et projets définis par la branche, contribuer au traitement des mails reçus via l'outil dédié et contribuer à la promotion des offres de services internet de la branche. Le profil souhaité ici, c'est 6 mois d'expérience avec un bac plus 2 ou équivalent. Pour plus d'informations, rapprochez-vous de votre conseiller ou conseillère France Travail avec le numéro de l'offre 208 GWSC.

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1: Le CV, vous ne pouvez pas y échapper. Alors on vous dit tout pour faire de votre CV votre meilleur allié dans votre recherche d'emploi. La règle d'or, c'est une offre d'emploi égale un CV. C'est avec un CV personnalisé que vous allez montrer au recruteur que votre profil correspond réellement au poste proposé. Un CV personnalisé, mais pas seulement. Ayez bien en tête ces 5 conseils. Conseil numéro 1. Un bon CV, c'est d'abord un CV structuré avec les informations de contact, les expériences professionnelles, la formation, les compétences, vos qualités professionnelles, comme votre capacité d'adaptation ou votre sens de l'organisation, ainsi que les activités extra-professionnelles. Et là, j'ai 2 astuces. Pensez bien à donner une adresse mail professionnelle. Un petit bijou du 49 ne ferait pas très sérieux. Deuxième chose, classez vos informations dans l'ordre inverse de l'ordre chronologique. Autant commencer par le plus actuel. Conseil numéro 2, facilitez la lecture du recruteur avec un CV lisible et aéré et sans faute d'orthographe. N'utilisez qu'une seule police et 2 couleurs maximum. Vous pouvez également intégrer des éléments visuels comme des pictogrammes ou des jauges de niveau. Pour les logiciels de mise en page, Word ou PowerPoint font très bien l'affaire quand ils sont bien utilisés. Mais des applications comme CV Designer ou MyEdwin sur l'Emploi Store pourront aussi vous aider à mettre en forme votre CV. Conseil numéro 3, que votre CV vous ressemble et dites qui vous êtes. Et c'est là que vos centres d'intérêt sont importants. Ils permettent aux recruteurs de mieux cerner votre personnalité et votre état d'esprit. Et vous n'en avez peut-être pas conscience, mais vos loisirs et vos engagements associatifs et sportifs vous ont permis de développer des qualités qui peuvent être en lien avec le poste recherché. Par exemple, si vous avez fait un sport collectif, cela démontre votre esprit d'équipe. Conseil numéro 4, facilitez le contact avec le recruteur. Convertissez votre CV en PDF pour être certain que le recruteur puisse l'ouvrir. Nommez-le de façon claire, CV, prénom, nom, plus poste. Cela permettra, entre autres, au recruteur de le retrouver plus facilement. Conseil numéro 5. Pensez digital et multicanal.

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La radio de l'emploi referme ses portes pour ce matin. Elle revient tout à l'heure à partir de 14h. Entre 14h et 17h, la radio de l'emploi. Il me reste à vous souhaiter un bon vendredi, un très bon week-end à l'écoute de votre radio favorite, Jovem Music. Et nous, on se retrouve lundi matin à partir de 9h. Je vous embrasse bien fort.

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1: Bonjour, vos infos locales pour ce vendredi 29 mai. Les violences à l'encontre des forces de l'ordre ont augmenté d'environ 50% en Guadeloupe depuis le début de l'année. Nous sommes passés de 36 faits de violence sur des agents de la force publique, police et gendarmerie à 50, a déclaré à l'agence France Presse le général Christophe Perret. Le commandant de la gendarmerie nationale de Guadeloupe fait d'ailleurs le constat d'une forme de tension plus marquée dans certaines interventions du quotidien, avec notamment un nombre important de refus d'obtempérer, dont 4 pour le seul mois de mai. Le procès de l'attaque des locaux des gardes-côtes de la douane de Carénage s'est ouvert hier au tribunal judiciaire de Pointe-à-Pitre, où une douzaine de prévenus comparaissent pour leur implication présumée dans cette attaque survenue dans la nuit du 19 au 20 novembre 2021. Les auteurs s'étaient introduits dans les bâtiments après avoir forcé les accès à l'aide d'un chariot élévateur. Deux coffres forts avaient été visés. Le premier, forcé sur place, contenait plus de 2000 munitions de calibre 9 mm et de 12. Le second, emporté par les assaillants, renfermait plusieurs armes. Des équipements techniques et des systèmes de vision avait aussi été volé à bord de la vedette des douanes Kaladja. Au cœur des débats figure également la possible implication du gang pointois des syndics criminels. Les prévenus ont nié la moindre affiliation. L'Assemblée nationale a donc approuvé en première lecture et à l'unanimité l'abrogation du Code noir et l'ensemble des textes ayant réglementé l'esclavage dans les colonies françaises, jamais formellement abrogé après 1848. Les 254 députés présents issus de tous les groupes politiques ont soutenu cette proposition de loi présentée dans une journée réservée au groupe centriste Elliott et portée par le député guadeloupéen Max Mathiasin. À noter qu'un article du texte prévoit que le gouvernement remette un rapport sur le droit colonial et ses effets à long terme, notamment en termes de racisme ou de place accordée à l'histoire de l'esclavage dans les programmes scolaires. Et un terrible drame survenu mercredi soir à Saint-François. Un jeune pêcheur de 23 ans, originaire de la commune, a été mortellement poignardé en début de soirée. La victime aurait reçu des coups de couteau, le premier à la gorge, suite à un différend autour d'une femme. Le principal suspect connu des forces de l'ordre serait sorti de prison il y a environ un mois. Il a réussi à prendre la fuite. C'est la fin de ce flash. Une très belle journée à notre écoute.
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1: Bonsoir, l'économie française s'est contractée de 0,1% au premier trimestre. Roland Lescure, ministre de l'économie, a jugé que la loi spéciale en l'absence de budget au début de l'année avait eu un impact assez fort sur l'activité et qu'elle n'est pas une option pour 2027. Rappelons que cette loi spéciale permet de pallier l'absence de budget en reconduisant les recettes de l'année précédente et en engageant des dépenses nécessaires à la continuité de l'État. Le chanteur et comédien Patrick Bruel, actuellement visé par au moins 10 plaintes pour violences sexuelles en France et en Belgique, ne participera pas à la prochaine édition des Enfoirés en janvier 2027. Selon la production de l'événement affilié au Resto du Cœur, c'est l'artiste lui-même qui a décidé qu'il était préférable de ne pas monter sur scène. Patrick Bruel s'est produit à toutes les éditions des Enfoirés depuis 1993. Il détient le record de participation. Les douanes françaises ont intercepté près de 2300 maillots contrefaits de la Coupe du Monde de football 2026. Les contrefaçons ont été saisis en l'espace de 5 jours par les douaniers à Marne-la-Vallée, dans l'est de la région parisienne. Ils ont contrôlé un flux massif de 1100 colis contenant tous ces copies illégales et mettant en cause des sites de vente chinois. La SNCF a signé un accord de partenariat de 3 ans avec le Tour de France hommes et femmes. Un TGV spécial sera notamment mis à disposition des équipes pour entrer à Paris depuis l'Alpe d'Huez à la fin du Tour de France 2026. Ce partenariat est aussi un moyen pour la grande boucle, souvent critiquée pour son empreinte carbone, de tendre vers des transports plus écologiques. C'est la fin de ce flash. Une bonne fin de journée à notre écoute.
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0: vous garde la tête haute en ce vendredi, la confiance allumée, on ne bouge pas. Ravi de vous retrouver en cette fin de semaine, on est déjà vendredi, on va passer 3 heures ensemble. La première heure, nous allons vous faire découvrir des métiers, mais oui, à 14h15 et 14h45, et à 14h30, une sélection d'offres d'emploi, rien que pour vous. Allez, je vous souhaite une belle après-midi, un bon vendredi sur Job & Music.
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1: Serge, à la fois des grands voyageurs. Après les sites Maya au Mexique, il fait découvrir la plus belle ville du monde, Paris.
2: On a un travail de chauffeur, accompagnateur, guide, à la fois en trois langues.
3: On the left side, tenemos una vista excelente sobre la Torre Eiffel of the Rio.
2: Il y a une trame qu'on respecte, quoi, c'est-à-dire les Champs-Élysées, l'Opéra, la Tour Eiffel. Moi, je rajoute la place des Vosges parce que c'est vraiment ce que j'ai envie de montrer. C'est un endroit que je trouve vraiment très, très représentatif de ce qu'était Paris. Je pense qu'avec la place Vendôme, ça fait partie des deux plus belles places.
4: On the north side, the residence of the Queen.
2: Notre but, c'est plutôt de donner les clés aux touristes qui sont de passage pour qu'après, ils puissent se débrouiller par eux-mêmes et avoir une idée globale, générale, pour appréhender la ville de Paris ou n'importe quel site.
5: C'était récupéré par Napoléon qui en a fait son tombeau. Mais initialement, c'était une chapelle construite par Louis XIV.
6: Il avait décidé, avant de mourir, que ça serait construit.
2: Il faut aimer l'histoire, ça demande aussi tout un travail d'investigation personnelle. On nous demande un commentaire de base, bon, libre à nous de l'enrichir. Je pense que si on se contente de faire ce qu'on nous demande, bon, ça devient vite répétitif, donc il faut aussi qu'on y trouve du plaisir. Si c'est seulement répété comme un perroquet,
7: you can recognize Notre-Dame, just in front of you.
2: Là, ils sont vraiment libres d'aller boire un café, de prendre leur temps, de visiter la basilique. Et je crois que c'est appréciable aussi parce que ça, c'est une rupture aussi avec le côté très formel de la visite. Ouais, j'aime ça parce que j'ai toujours. Moi j'ai fait ça, j'étais tour leader en Amérique latine, donc j'organisais des circuits sur les sites Maya.
8: Et ça n'a rien à voir.
2: Ça n'a rien à voir, mais ça a à voir quand même, puisque ce qui m'intéresse le plus, c'est le contact. C'est un brassage quotidien de gens de nationalités différentes, duquel on peut retirer quelque chose. Tous les gens ont quelque chose de différent à nous apporter. Souvent, on échange des adresses, mais surtout des emails, et on s'écrit par courrier électronique avec des gens de tous les pays, et pourquoi pas aller les voir plus tard, quoi. Moi, je pense que c'est un métier qui peut faire rêver, puisque c'est un métier du voyage, du tourisme. Si on n'a pas le sens des relations humaines, si on n'aime pas rencontrer des gens différents tous les jours, c'est vrai que si on fait le total au bout d'un mois du nombre de personnes qu'on a rencontrées, c'est astronomique quand même. Donc il faut aimer ça. Si on n'aime pas le contact, il ne faut pas faire ça. Où sont mes touristes?
9: Là-bas.
2: Je pense que c'est très indiqué pour les gens qui ne veulent pas être enfermés dans un bureau, devant un ordinateur enfin, c'est l'anti-sédentarité en fait.
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0: donc à 10 semaines n'a qu'à bout, un douja vendredi. Eh ben oui, c'est week-end n'a qu'à vin pour bientôt. Mais nous pourquoi là, nous pourquoi là. En attendant tout ça, voici une sélection d'offres d'emploi pour vous. Sur qu'à côté de Job et Musique et des aides amis.
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2: Gestionnaire, achat et commande du côté Saint-Claude. Numéro de l'offre 208 HTSN. Vos missions ici seront la gestion des demandes d'achat, la gestion des devis et commandes, le suivi administratif et comptable et l'organisation et qualité de service. Pour ce poste, minimum 3 ans d'expérience. Pour plus d'informations, rapprochez-vous de votre conseiller conseillère chez France Travail avec le numéro de l'offre 208 HTSN. Conseiller conseillère en économie sociale et familiale du côté des Abîmes, numéro de l'offre 208 HRW. Vous aurez ici pour mission d'accompagner les personnes en difficulté dans leur vie personnelle, sociale et professionnelle. Vous les aiderez à comprendre leurs difficultés, à identifier leurs besoins et à trouver des solutions adaptées. Le profil souhaité, 4 ans d'expérience dans le logement social. Pour plus d'informations, rapprochez-vous de votre conseiller ou conseillère France Travail avec le numéro de l'offre 208 HRWF. Conseiller principal d'éducation du côté de Basse-Terre, numéro de l'offre 208 FNCF. Ici, vous aurez pour mission d'encadrer et animer, coordonner les assistants d'éducation, faire respecter le règlement intérieur et organiser le suivi des élèves. Si vous avez ici un an d'expérience au minima, vous pouvez vous renseigner auprès de votre conseiller ou conseillère France Travail pour plus d'informations avec le numéro de l'offre 208 FNCF.

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1: Les téléconseillers de cette plateforme téléphonique ne travaillent pas dans une banque, et pourtant...
2: Il est indéniable qu'ils font partie de la banque. Ils font partie de la banque et ils font un vrai métier de conseiller, exactement comme ils le feraient en agence. Le média est différent, mais ils font exactement le même métier.
1: Que fait un téléconseiller ?
2: Un conseiller à distance traite des opérations courantes de nos clients.
3: D'accord. Donc je prends simplement vos coordonnées bancaires, madame. Votre code agence et votre numéro de compte.
1: Quoi d'autre, Caroline ?
3: On fait de l'information sur tous les produits que propose notre groupe. Donc ça peut être des crédits, des possibilités d'épargne.
1: Vous vendez ?
3: Oui, donc tout à fait. On vend des produits, on vend nos services.
1: Au téléphone ?
2: Il faut instaurer une relation de confiance, effectivement.
1: Qui exige quelles compétences ?
2: Des qualités, oui. Des compétences, non.
1: Ce qui veut dire qu'un débutant peut...
2: Un débutant peut tout à fait se présenter chez nous. Des hommes, des femmes, des grands, des petits.
1: Et quelle qualité principale leur demanderiez-vous ?
2: C'est d'être calme. C'est d'être ouvert. Et d'être à l'écoute.
1: Qu'est-ce qui fait un bon téléconseiller, Caroline ?
3: Un bon téléconseiller, donc, c'est l'écoute, la patience, la capacité également à savoir où chercher les bonnes informations, analyser la demande du client pour savoir comment rechercher la réponse la plus adaptée. Donc, ce que je fais, c'est que je lui laisse immédiatement un message. Ce qu'il me faut simplement, c'est vos coordonnées téléphoniques afin qu'elle puisse vous recontacter.
1: De véritables satisfactions, Caroline ?
3: C'est le merci du client qu'on peut avoir en fin d'appel. Ou le client qui arrive parfois un petit peu pas rassuré et qui repart confiant. C'est très satisfaisant. Je vous remercie de votre appel, monsieur. Bonne journée, au revoir.
1: Merci, Caroline. À noter les possibles évolutions de carrière vers superviseur de plateforme ou conseiller ou chargé clientèle en agence.
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0: Vous venez de vous brancher sur 99.4 Fait Job et Musique et vous avez bien raison les amis en ce vendredi après-midi. Et déjà bientôt 15h, 15h en approche comme on a dit, bienvenue sur Job et Musique, bienvenue dans la radio L'Emploi jusqu'à 5h de l'après-midi. Écoutez ça, écoutez-moi Tiboujou là ça, mais écoutez-moi ça. Allez, on casse tous les autres, on bel après-midi.
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0: Bienvenue à Cidjob Music. Nous entamons cette deuxième heure en ce vendredi après-midi. Place aux infos, conseils, place aux astuces du jour. Mais oui, à 15h15 et 15h45. Et n'oubliez pas, à 15h30, ça sera vos offres d'emploi. Et là, dans l'immédiat, on se fait une petite pause musicale. Un cas souhaité aux autres, un bel après-midi.
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1: Étudiants, jobbeurs ou en recherche d'emploi, connaissez-vous les contrats spécifiques pour les étudiants? CDD, CDI à partir de 16 ans. Certaines entreprises recherchent des étudiants pour travailler les soirs et les week-ends. Loïc, quelles sont les caractéristiques des contrats étudiants?
2: Marjorie, en réalité, ce sont des contrats assez proches du CDI ou du CDD classique. Un étudiant qui va être embauché en CDD va bénéficier des mêmes droits et devoirs qu'un salarié quelconque, sauf qu'au terme du contrat, l'indemnité de précarité n'est plus due s'il continue son cursus scolaire. On appelle ce contrat CDI ou CDD étudiant, car il faut être étudiant, bien entendu, pour y prétendre. Et les horaires sont aménagés en fonction des heures de cours et des partiels, de manière à ce que les deux activités puissent être menées de front.
1: Quels sont les avantages?
2: C'est que vous pouvez être à 10, 15 ou 20 heures toute l'année, mais que vous pouvez passer à 25, 30 ou 35 heures l'été ou pendant les vacances scolaires, par exemple. Ce qui vous permettra d'augmenter vos revenus et de ne pas rompre un contrat de 10 heures pour trouver un contrat de 30 heures. Alors attention, quand on parle souvent de CDI étudiant, mais d'un point de vue purement technique, cette affirmation est fausse puisque vos études se termineront un jour, ce qui mettra donc fin au contrat. En réalité, il s'agit toujours d'un CDD étudiant.
1: En cas de démission ou de licenciement, ça se passe comment?
2: Quel que soit votre âge, les règles sont les mêmes. En revanche, elles varient légèrement entre les différents types de contrats. Vous pouvez être licencié par votre employeur pendant et après votre période d'essai. Vous pouvez aussi décider de vous-même de quitter votre emploi, donc il faut donner une lettre de démission et respecter le préavis d'un mois, mais il peut varier en fonction des secteurs d'activité et des négociations. Une fois votre période de préavis achevée, vous toucherez de votre dernier salaire ainsi que votre solde de congé payé, comme pour tout salarié normal. À noter tout de même que pour ceux qui sont boursiers ou qui bénéficient d'allocations ou d'aides sociales diverses, l'étudiant qui perçoit un salaire n'a pas les mêmes droits que celui qui n'a pas de salaire. Et pour finir, toujours pour les étudiants sérieux, motivés, qui souhaitent aussi gagner de l'argent de poche, il y a l'intérim qui est très adapté et que vous pouvez faire dans tous les secteurs d'activité.

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2: Conseiller de vente en pièces de rechange et accessoires du côté de Capesterr à Marie-Galante, numéro de l'offre 208 BFSG. Vos missions au quotidien seront de rattacher directement à la direction. Vous serez le pivot central entre les stocks et les clients et votre rôle sera polyvalent. Les débutants sont acceptés. Pour plus d'informations, rapprochez-vous de votre conseiller conseillère France Travail avec le numéro de l'offre 208 BFSG. Chef d'atelier du côté de Vieux Habitants, numéro de l'offre 208 KQXL. Vous aurez ici pour mission de planifier et coordonner les étapes de production en signalétique grand format. Superviser la fabrication, l'impression et l'installation des projets. Assurer la qualité et la conformité des réalisations par rapport aux attentes des clients. Ici, profil souhaité, 2 ans d'expérience. Pour plus d'informations, rapprochez-vous de votre conseiller ou conseillère France Travail avec le numéro de l'offre 208 KQXL. Chef de projet de communication du côté de BMAO, numéro de l'offre 208 KLPL. Vos missions seront ici le conseil et l'accompagnement stratégique. Au quotidien, vous accompagnerez les clients dans la définition et le déploiement de leurs actions de communication. Le profil souhaité ici, 5 ans d'expérience. Pour plus d'informations, rapprochez-vous de votre conseiller ou conseillère France Travail. Pour plus d'informations, avec le numéro de l'offre 208 KLPL.

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1: De combien de temps dispose l'employeur pour sanctionner ? Le contrat de travail est par nature un contrat inégalitaire. Il lie une partie forte, l'employeur, à une partie faible, le salarié. Et c'est bien en sa qualité de partie forte que l'employeur peut être amené à sanctionner. Mais pour ce faire, de combien de temps dispose-t-il ? Il faut distinguer deux types de délais. Le délai pour entamer les poursuites disciplinaires, premièrement, et le délai pour sanctionner à proprement parler, deuxièmement. D'abord, le délai pour engager les sanctions disciplinaires. Ce délai est de 2 mois. Mais attention, il ne court qu'à compter du jour où l'employeur a eu connaissance des faits fautifs. Avertissement mis à part, toute sanction disciplinaire doit être précédée d'une convocation à entretien préalable. Et c'est précisément cette convocation qui doit être adressée au salarié sous ce fameux délai de 2 mois. Continuons avec le délai pour prononcer la sanction. C'est au jour fixé pour l'entretien préalable que court le délai. Et si sanction il doit y avoir, celle-ci ne doit être prononcée ni trop tôt ni trop tard. Pas trop tôt, puisque la sanction ne peut intervenir dans les 2 jours ouvrables qui suivent l'entretien préalable, histoire d'éviter les décisions trop impulsives, mais pas trop tard non plus, puisqu'elle ne peut intervenir, la sanction, plus d'un mois après la tenue de l'entretien préalable. Pour conclure, notons qu'en cas de sanction, le salarié peut toujours contester le bien fondé de cette sanction, si nécessaire, devant le conseil de prud'homme. Et à noter que, quoi qu'il en soit, toute sanction vieille de plus de 3 ans doit disparaître du dossier du salarié.

0: 4 heures qui arrivent sur Job et Musique. On referme ce volet pour ouvrir un autre volet dans la prochaine heure. On va vous donner des conseils, cette fois-ci des conseils juridiques, mais dans l'immédiat, vos hits sur votre radio.
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0: Bonjour à vous, merci d'être avec nous en ce vendredi après-midi. On entame la troisième heure de cette radio de l'emploi. Oui, vous êtes peut-être concerné sans le savoir des infos qui pourraient bien faire la différence dans vos recherches d'emploi. C'est ici, entre 14h et 17h, avec Jade. Le troisième volet, les infos conseils qu'on vous donnera à 16h15 et 16h45. Et puis à 16h30, ça sera nos offres d'emploi. Mais dans l'immédiat, des hits, rien que des hits, des concentrés de hits pour vous. Je vous souhaite une belle après-midi.
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1: Manager, manageuse, attention, on va vous passer au crible, vous éplucher, vous filtrer, pourquoi pas vous raisonner. C'est la révolution concernant les relations hiérarchiques au travail. Je parle du management bienveillant. Vous êtes bienveillant ? Car un manager bienveillant est un manager gagnant. Loïc, quel est son portrait robot ?
2: Effectivement, on va retrouver chez les managers bienveillants des caractéristiques communes telles que la reconnaissance, tant dans le succès que dans l'échec des salariés. Il sait récompenser les compétences, l'empathie, ce qui lui permet de faire preuve d'équité avec son équipe en se mettant à la place de l'autre pour adapter son comportement. Il met aussi son ego de côté, s'ouvre aux autres, prend en compte leurs avis, puisqu'il a bien compris que la priorité, c'est l'intérêt collectif. Il est à l'écoute. Il ne s'impose pas, mais propose, voire délègue certaines tâches. Il fait donc confiance et accorde le droit à l'erreur, ce qui implicitement va favoriser la prise d'initiative dans l'équipe. Il doit aussi faire preuve de courage, en sachant communiquer en toute transparence les bonnes et les mauvaises nouvelles. Et en dernier lieu, en toute cohérence, il montre l'exemple. Avec le manager bienveillant, ce n'est pas « faites ce que je dis et pas ce que je fais ». Il doit en toute situation montrer son engagement. N'oubliez pas, hein, les émotions sont contagieuses.
1: C'est tout un programme. Et au final, que récolte le manager bienveillant ?
2: Des collaborateurs plus performants. Et croyez-moi, hein, les entreprises s'arrachent ce genre de performance. Si vous en êtes, vous devenez une vraie valeur ajoutée. On ne pourra quasiment rien vous refuser. En contrepartie aussi, vous entretenez un équilibre dynamique et durable dans un contexte positif et efficace, plutôt que d'être le réparateur ou le gestionnaire de problèmes.
1: Comment s'y prendre pour acquérir toutes ces qualités ?
2: Alors, c'est à la fois simple à dire, mais pas toujours facile à appliquer, car au fond, il s'agit de relations humaines que l'on pratique dans la vie personnelle.
1: Enfin, pour les meilleurs d'entre nous, bien sûr.
2: Ouais. Et c'est dommage hein, d'avoir ces qualités, mais d'oublier parfois de les cultiver dans le monde de l'entreprise. Si vous voulez une équipe qui roule, ça ne passe pas toujours par le changement d'une organisation, mais aussi par le changement des comportements.
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2: Assistant, assistante de direction du côté de BMAO, numéro de l'offre 208 BMXZ. Vous aurez pour mission principale d'assister la direction dans l'organisation quotidienne, la coordination et la prise de décision, participer au management des équipes, gérer les volets administratifs, RH et comptable, assurer le suivi administratif et financier, ainsi qu'organiser les réunions. Vous avez ici un bac plus 2, le profil est souhaité et vous pouvez désormais vous rapprocher de votre conseiller ou conseillère France Travail pour plus d'informations avec le numéro de l'offre 208 BMXZ. Assistant, assistante dentaire en orthodontie du côté de Pointe-à-Pitre, numéro de l'offre 208 GXYT. Vos missions seront post-clinique avec travail au fauteuil, assistance, consigne de port des appareils et consigne d'hygiène, le travail au laboratoire et stérilisation ainsi que la gestion des commandes. Le profil souhaité, un an d'expérience avec pour formation un bac plus 2 ou équivalent. Pour plus d'informations, rapprochez-vous de votre conseiller ou conseillère France Travail avec le numéro de l'offre 208 GXYT. Assistant, assistante de gestion d'entreprise du côté de Mornalo, numéro de l'offre 208 KMTV. Vos missions seront de réaliser la saisie des factures et les suivis des commandes. Vous effectuerez le contrôle des prix et des marges. Vous assurerez également la gestion de la relation client en suivi commercial, gestion des incidents, échange, retour, avoir. Vous travaillerez du lundi au vendredi à partir de 8h30. Le profil souhaité, 6 mois d'expérience avec un niveau bac. Pour plus d'informations, rapprochez-vous de votre conseiller chez France Travail avec le numéro de l'offre 208 KMTV.

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1: Y a-t-il vraiment un âge pour entreprendre? L'expérience est-elle un atout? Quels sont les critères qui font qu'après 50 ans, on a raison de se lancer? Loïc, l'âge, ça compte ou pas?
2: Je dirais qu'au contraire, lorsqu'on passe le cap des 50 ans, les expériences et les acquis permettent de mieux se lancer dans cette démarche. À cet âge, on a déjà eu affaire face à des difficultés en tout genre. On sait comment réagir, on apparaît compétent, expérimenté et on a tendance à se faire confiance.
1: Maintenant que vous nous les avez reboostés, quel genre d'aide peuvent-ils trouver?
2: Alors, il y a le dispositif ACRE pour les chômeurs créant ou reprenant une entreprise. En gros, c'est une aide permettant d'être indemnisé tout en développant son entreprise et bénéficiant de faibles charges sociales au démarrage. En tant que demandeur d'emploi, vous pouvez aussi percevoir l'ARS, qui permet d'avoir 45% du reliquat de l'allocation chômage sous forme de capital ou le maintien des allocations au démarrage de l'activité. Si vous êtes retraité et que la nouvelle activité relève d'un régime de retraite distinct de votre pension retraite, vous pourrez alors cumuler intégralement les revenus procurés par cette nouvelle activité avec votre pension retraite. Cette règle est valable pour les branches professionnelles des indépendants, par exemple pour un artisan ou un commerçant retraité qui commence une activité libérale et percevra donc sa pension de retraite de base et complémentaire. Si vous souhaitez faire un prêt bancaire professionnel, mais que vous avez connu un grave problème de santé, vous risquez de vous voir refuser le prêt. L'assurance rejette souvent ce type de dossier. Mais vous pouvez vous tourner vers la convention AERAS, s'assurer et emprunter avec un risque aggravé de santé pour accéder à une assurance relative auprès de création d'entreprise. Le coup de pouce, en fait, a été signé par les pouvoirs publics, les fédérations professionnelles de la banque et de l'assurance. Vous pouvez également, si vous n'avez pas d'argent à investir, vendre votre savoir-faire, votre carnet d'adresses sous forme d'actions dans une TPE ou une PME sans rien débourser. Et là, vous pourrez négocier ce qu'on appelle des BSA. Ce sont des bons de souscription par action. Je vous conseille de vous renseigner auprès d'un expert comptable pour en comprendre bien les principes.
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c'était le job et musique, nous comme été limier à 6 autres. La radio de l'emploi, c'est terminé pour aujourd'hui, pour cette semaine d'ailleurs. On va se donner rendez-vous lundi prochain à partir de 14h jusqu'à 17h. C'est Lionel qui arrive jusqu'à 19h. Je vous souhaite une belle soirée, un beau week-end, à lundi.

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0: Tous les jours à la demi-mars, on refait l'info. Bien sûr, on va commencer avec la première motion de censure du gouvernement Bayrou, rejetée puisque seuls 131 députés sur les 577 l'ont voté. Les socialistes avaient décidé de ne pas censurer le Premier ministre.
1: Oh là là, Bruno Robles. C'est la première fois que je gagne au scrutin national.
0: C'est vrai.
1: C'est la première fois de ma carrière.
0: Ah oui,
1: alors, avec seulement 131 voix contre moi, je ne suis pas le maillon faible. Je reste.
0: Vous pouvez rester, oui, pour l'instant.
1: Ah, staying alive.
0: Oui, oui, faut pas exagérer non plus.
1: Ça va faire 4 semaines bientôt que je suis en poste. Vous vous rendez compte?
2: Ah ouais.
1: C'est une éternité pour moi.
0: Oui, ça je peux comprendre.
1: Alors, au moins heureusement que j'ai pas été évincé, parce que il m'aurait resté que le mandat de maire de Pau,
0: oui,
1: de président du Conseil général.
0: Monsieur Bayrou, vous devez votre salut notamment au Parti socialiste qui a décidé de ne pas vous censurer. Vous avez vu?
1: Eh bien, merci au premier secrétaire du PS, Olivier Frigo.
0: Olivier Frigo.
1: Olivier Faure. Je me suis trompé de marque. Je fais des jeux de mots.
0: Non, ne vous lancez pas dans les jeux de mots, monsieur Bayrou. Jean-Michel Apathy, le moins que l'on puisse dire, c'est que le divorce entre le PS et LFI est bel et bien acté.
1: Eh bien oui, Bruno Robles, entre le Parti socialiste et la France insoumise, là, clairement, c'est la rupture. Lydie, là, t'es dolé, là, depuis plusieurs semaines. Plus de manifestations d'affection, plus de mots doux, quand ils se voyaient retourner les portables.
0: Ah oui, c'est mauvais signe.
1: C'est mauvais signe,
0: ouais.
1: Ils faisaient quasiment chambre des députés à part. À l'Assemblée, on aurait dit qu'ils étaient des colocataires.
0: Ah,
1: c'est
0: ouais.
1: Vrai. Et puis surtout, plus de libido.
0: Ah.
1: Fini l'envie commune de baiser Macron.
0: Jeudi se tenait une messe en hommage à Jean-Marie Le Pen, organisée par la famille du fondateur du FN, présent de nombreuses figures d'extrême droite, même si certains partisans gênants comme Dieudonné ont été refoulés à l'entrée de l'église. Madame Le Pen.
3: Oui, nous n'avons pas voulu de Monsieur Dieudonné Malambala pour une raison simple.
0: Ouais.
3: J'ai pas besoin d'expliquer, c'est évident. Il est. Ça se voit, quoi. Il a un bracelet électronique.
0: En plus,
3: il a bossé longtemps avec Monsieur Semoun, donc ça fait quand même deux gros handicaps.
0: Après,
3: j'aimerais pas qu'on retienne ça de cette cérémonie. Ça, c'était vraiment juste un détail.
0: C'est un festival.
4: C'est un festival. J'étais moi aussi à cette cérémonie avec Éric Zemmour, Jordan Bardella, Marion Maréchal, Marine, évidemment. Bref, tous les Avengers de l'extrême droite. Enfin, les expendables de l'extrême droite. Quoi? Qui a dit Charlot? Non, la Dream Team, voilà.
0: Non, la Dream Team. Non, monsieur De Villiers, la Dream Team, c'est le surnom de l'équipe de basket américaine de 92.
4: Effectivement, alors pas la Dream Team, les Chevaliers plutôt.
0: Aux États-Unis, c'est ce lundi que se tiendra l'investiture de Donald Trump à la Maison-Blanche. On a appris que le groupe Village People serait présent pour interpréter le titre YMCA cher au nouveau président élu.
5: C'est génial.
0: Eh, mon patoche.
5: Putain, l'investiture de Donald Trump, c'est costumé. Ça va me rappeler mes plus belles années de télé. C'est à tout le monde qui est costumé ou seulement les Village People, Bruno?
0: Parce que
5: moi, je verrais bien Joe Biden en Indien.
0: Ah ouais.
5: Barack Obama, pourquoi pas en policier. Et Bill Clinton en chef de chantier avec sa grosse chignole.
0: Merci, mon frère. C'est
5: génial.
0: Celui à qui ça fera le plus plaisir, c'est Donald Trump, bien sûr.
6: It's your favorite
0: fucking
6: comeback president.
0: Ouais,
6: The Village People gonna be my party.
0: Oui, le YMCA va être dans la partie, c'est l'investiture.
6: I'm gonna dance.
0: Vous allez danser, sans doute, on va voir ça, on connaît.
6: But no, he won't be there.
0: Quoi? Vous voulez pas qu'il soit là, qu'est quoi?
6: No, I don't want Kenji Girac.
0: Ah, vous voulez pas Kenji Girac,
6: oui. He's gonna shoot me.
0: Oui, c'est si, vous tirez dessus, c'est trop risqué, oui, complètement, vous avez raison.
7: Bonjour
0: Enrico.
7: Mais moi je comprends pas que Donald Trump il m'a pas appelé pour que moi si je chante, je serais quand même beaucoup mieux que les gens du village quand même.
0: Ah non, vous avez pas vous y mettre.

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